Anime 23, le streamer qui fait du son aussi avec Meryl, c'était Champagne sur Skyrock. Belle nuit tout le monde. Salut à Patch qui est connecté. Il y a François aussi. Le son de Sky continue toute la nuit, bien sûr. On s'arrête pas. Avec la rafleuse maintenant, on se fait argent sale. C'est une découverte Sky. Et juste après, le roi de la pop, Michael Jackson, débarque avec Billie Jean sur Sky.

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0: JJ et Dinaz sur Skyrock. JJ et Dinaz en souvenir, c'était la force tranquille. J'espère que votre nuit est tranquille à l'écoute de Skyrock. Courage là si vous êtes au taf en ce moment. Bientôt le week-end, ça c'est cool. Il y a bientôt aussi dans les prochaines heures le Morning Best avec Tim là, entre 5h et 6h pour bien démarrer la journée ou la finir, hein, ça dépend pour vous. Avec tous les meilleurs moments de l'été du Morning de Default. Et à 6h, eh ben, l'été du Morning de Default justement. C'est avec Vincent là, tout l'été, 6h, 9h, tous les meilleurs moments, tous les inédits, plein de déconnes, plein de surprises. En tout cas, ça se passe sur Skyrock. On vous a préparé un bon programme là, tout l'été on est avec vous. Et plein de sons. RN Boy arrive. Elle voulait, c'est ce qu'on écoute. Et Young T Bugsy aussi. En souvenir. Young T Bugsy, Don't Rush, ça arrive sur Skyrock.
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entre Niska et Nino, ça nous donne Eni, c'est ce qu'on vient d'écouter à l'instant sur Skyrock, 3h01, bienvenue si vous venez de vous brancher à l'instant, salut à tous ceux qui sont là connectés depuis tout à l'heure, courage si vous êtes au taf, plus que quelques heures avant le week-end, on est là tranquille en direct en ce vendredi 7 août, 3h01, on est reparti avec une nouvelle heure de son, salut à Philo qui est connecté, il y a Coralie du 54 aussi qui fait un gros bisou, à Hugo, hey, Hugo gros bisou quand même, ça rigole pas, salut Coralie, il y a aussi C'est la vie qui est là, on est reparti ensemble. Sur Sky, nouvelle heure de son, tous les numéros 1 sont là, bah forcément vous êtes sur Skyrock. Gambi pour démarrer, c'est René Coavilla, il y a Gradure aussi qui est de retour là depuis quelques temps, Gradure avec le rappeur espagnol Morad, on écoute TTO et Chris Brown à venir aussi avec Under the Influence sur Skyrock.

Jul sur Skyrock, l'artiste le plus productif de sa génération. On vient de l'écouter avec Parfum Quartier. Il y a RG du 59 justement qui demandait Jul Parfum Quartier. Et bon, on vient de l'écouter, elles sont continues sur Skyrock. On est premier sur le rap. Voici Culture maintenant avec Melly Mello. Leto se prépare avec Pineapple. Et je vous envoie aussi un gros classique dans les prochaines minutes. Justin Timberlake et The Clips, c'est Rock Your Body sur Sky.

Mauvais Joe, il est vraiment déter hein, cet été. On vient de l'écouter à l'instant, Mauvais Joe du Triangle des Bermudes avec Maladie sur Skyrock. Voici Bad Bunny maintenant, le portoricain Bad Bunny avec Nueva Yol sur Skyrock. Juste après, c'est Tiakola qui débarque. Tiakola avec Mélo Décalé. Ou encore Soprano à venir avec DJ sur la première radio urbaine mondiale. C'est Skyrock, passez une belle nuit.

Le son de Teddy Swim sur Skyrock avec Mr. Know It All. Salut à Valentin là qui est au taf là, ça taffe fort à l'écoute de Sky. Courage à toi Valentin du 7-5. Il y a Obeng aussi qui est connecté. Polo le boulanger qui me demande c'est quand mes vacances. Je suis encore là jusqu'à ce week-end, il n'y a pas de galère. Je vous accompagne, on vous accompagne tout le temps hein, sur Skyrock. On vous lâche pas pour autant. On est avec vous H24 tout l'été, peu importe la saison, avec tous les numéros 1, le son continue justement. Là c'est la rafleuse qu'on écoute maintenant sur Sky. La rafleuse avec Argent Sale. Et juste après la rafleuse, c'est Shakira qui arrive. Shakira avec Burna Boy, Die Die. Et souvenir de SDM aussi à venir dans les prochaines minutes avec Bolide Allemand sur Sky. On est premier sur le rap.

0: SDM sur Sky, le rappeur du 9-2 en souvenir. Bolide allemand, ce qu'on va découter à l'instant. Merci d'avoir choisi Skyrock, le son continue. Gims arrive avec Soleil. Il y a Tim qui débarque aussi là pour le Morning Best. Dans moins de 20 minutes, tous les meilleurs moments de l'été du Morning de Difool à vous faire. C'est comme ça tous les matins, 5h, 6h. Et ça continue même dès 6h avec Vincent jusqu'à 9h. Après Gims, c'est Internet Money aussi. Souvenir d'Internet Money, ça arrive avec Lemonade sur Skyrock.
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0: On est vendredi aujourd'hui, oui, ça y est, ce soir c'est le week-end, on est le 7 août et c'est le coup d'envoi du Morning Best. Allez.
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0: Et on la démarre bien cette journée avec le bon son d'Ariana Grande, qui est un extrait de son album qui est sorti il y a pile une semaine. Ariana Grande arrive sur Skyrock dans 30 secondes, juste après un point sur la météo de ce vendredi. Vendredi 7 août 2026 aujourd'hui, et ben on aura un temps sec mais bien ensoleillé, du Mistral sur le sud-est et des orages en fin de journée sur les Alpes et les Pyrénées. En température, ça va baisser hein. En moyenne cet après-midi. Je vois qu'on aura 23 degrés à Brest et Cherbourg, 25 à Lille, Amiens, Reims et Rennes, 26 à Paris, Rouen et Nancy, 27 à Nantes et Orléans, 30 degrés à Dijon et Lyon, 31 à Toulouse, 32 à Bordeaux, 33 à Marseille et en Corse, 34 degrés à Montpellier et 35 à Perpignan. Voilà pour votre météo pour aujourd'hui. C'est l'été, on pense forcément à la plage, aux vacances, donc on s'est dit, on va se faire une compile de mouettes, parce que oui, il y a des mouettes qui ont fait la une de l'actu. On en parle sur Skyrock, et c'est vrai que je dis plage, mais il y a même dans certaines villes, pas proche de la mer, il y a des mouettes aussi. Donc on en parle sur Skyrock juste après Ariana Grande, comme promis. C'est maintenant pour démarrer la journée ce vendredi. Oui, on est vendredi.

0: une belle journée avec l'excellent morceau d'Ariana Grande sur Sky. En espérant que vous allez bien, que vous êtes en pleine forme. Cette journée, évidemment, on la démarre ensemble, on se motive avec du bon son. Il y aura Leto qui arrive avec Pineapple, Culture aussi, tiens, Melly Mello. Et d'abord, bah, comme promis, voici la compile de l'actu. Tous les jours, on met soit un métier à l'honneur, soit quelque chose d'autre à l'honneur. Pour le coup, là, c'est quelque chose d'autre. Puisqu'on met les mouettes à l'honneur sur Skyrock dans le Morning Best. C'est parti.
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2: Eh ouais, bienvenue dans le Morning. Et on est là pour la compile de l'actu, la compile du jour. Est-ce que vous avez remarqué qu'il y a des animaux qui n'étaient pas dans les villes et qui viennent dans les villes maintenant?
3: Ouais, des canards.
2: Des
3: canards coin-coin. Ils traversent la rue chez moi maintenant, en plein Paris.
4: C'est mignon, ouais.
2: T'as des canards.
5: Des sangliers aussi.
2: Rémi, tu rapproches de plus en plus des villes.
4: Ouais, mais heureusement que tu es là parce que tu les percutes régulièrement avec ta voiture.
5: Ah, sale bête là, putain.
2: Mais c'est gentil.
5: Mais laisse-les, les pauvres canards.
3: D'ailleurs, j'ai aspiré un moustique aussi. Un moustique tigre, ça y est, putain.
2: Tu en as aspiré un?
3: Bah ouais, parce qu'il était trop haut chez moi et j'arrivais pas à l'avoir.
2: Mais tu l'as aspiré comment?
3: Bah avec mon aspirateur.
5: Bah pas avec sa bouche.
2: Ah, j'ai cru que c'était... Moi j'ai cru que c'était avec ta bouche.
5: Bah non,
3: bah non, avec mon aspirateur. En plus, Romano, je lui dis ouais, tu viens m'aider, ça plaît, il y a une énorme bête, il me fait un truc des merdes. Mais en fait, c'était un gros moustique. Donc je l'ai aspiré.
2: Bon, des animaux qui envahissent nos villes, elles sont de plus en plus présentes dans nos villes, c'est un canard, c'est pas la même chose. On va parler des mouettes ce matin. Si vous habitez en bord de mer, vous avez des mouettes qui viennent dans les villes parce qu'elles viennent manger dans nos poubelles.
3: Ouais, c'est vrai.
2: Bah oui.
3: Elles ont faim.
2: Bah écoute, c'est
4: les
2: bien.
4: Gorillons aussi.
2: C'est au moins c'est écologique. T'as les mouettes
3: sauf qu'elles en foutent partout.
2: Bon, vous allez peut-être moins les aimer les mouettes. Voici notre compile de mouettes dans l'actu ce matin.
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2: Le top 3, on va commencer par quoi, Rémi?
6: Alors, on va aller filer au Mont-Saint-Michel dans le 50 la Manche où une touriste allemande, ouais c'est magnifique, s'est faite voler son iPad par une mouette. Alors, elle avait bien le seum, elle était en train de prendre une photo avec la petite tablette là. L'animal a surgi pour lui chipper des mains avec son bec, sauf que l'iPad était un petit peu trop lourd pour la mouette et donc il s'est écrasé sur des rochers quelques mètres plus loin.
2: Ah oui, c'est pas de chance.
6: Ouais, voilà, non. Donc elle a quand même récupéré son iPad hein, parce que c'était des gros rochers mais elle était explosé.
2: Voilà, elle a récupéré des morceaux d'iPad.
6: Des morceaux d'iPad, voilà.
2: Ouais, c'est clair. En fait, les animaux deviennent comme nous, ils veulent scroller comme des oufs.
5: C'est ça, grave.
2: À la place numéro 2 en Angleterre, il y a un petit, il s'appelle Thomas, qui s'est fait attaquer par des mouettes parce qu'il mangeait un donut. Donc les mouettes se sont dit, c'est bon le donut. Ouais. C'est bon le donut. Son père raconte, j'ai entendu mon petit garçon crier. C'était horrible. Ah ouais, alors la scène était horrible parce que le petit, il avait du sang partout sur les mains parce qu'il voulait pas lâcher son donut. Et la mouette non plus, elle voulait pas lâcher le donut. Elle lui a foutu des coups de bec. Elle s'est barrée avec le donut. C'était terrifiant, dit le papa. C'est pas la première fois que ça arrive d'ailleurs en Angleterre, sur la côte sud de l'Angleterre. Il y a même un maire qui a instauré une amende de 50 euros destinée à ceux qui nourrissent les oiseaux. Mais il est con, lui. Parce que si tu nourris les oiseaux, après, ils voleront plus les donuts.
3: Ah oui, c'est vrai.
2: Il faut réfléchir un peu. Et à la place numéro 1, on va où?
6: Allez, on va aller à Istanbul, en Turquie. C'est une mouette qui a eu un petit accident. La mouette a été percutée par un ballon de foot. Pauvre mouette. Donc, elle s'est éclatée au sol, la mouette. Et le joueur était vraiment très triste d'avoir fait mal à cette mouette. Du coup, il s'est précipité pour lui faire un petit massage cardiaque là, avec ses petits doigts. Là. À la 22e minute, il a essayé de sauver la mouette. Sauf que malheureusement, malgré ses efforts, l'oiseau n'a pas survécu. Un geste noble qui a été vraiment salué par tout le monde.
2: Bah oui.
6: La fin est un peu moins glorieuse puisque la mouette a été mise à la poubelle.
2: Ah oui, ils l'ont même pas enterré. Ah bah sur le terrain.
4: La pauvre mouette.
7: Ah, tu qui vas quoi?
4: Sur le terrain, tu veux pas faire un trou dans le terrain non?
7: Bah, pourquoi si, pas, tu vas sur le point de pénalty.
2: Bah ouais, voilà, ouais. Au point de pénalty, tu mets la mouette dessus.
7: Pourquoi pas, pour lui rendre hommage.
2: Le goal qui avait dégagé le ballon et boum, la mouette. Voilà, dans le mille. Merci pour la compile du jour.
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0: Kerbet Venier pour démarrer la journée sur Skyrock. Soyez tous les bienvenus. J'ai une excellente nouvelle à vous annoncer ce matin. J'ai parlé avec Vincent qui vous accompagne pour l'été du morning de Difool. Et il m'a dit qu'il y aurait du cash à choper ce matin. Ça va donc tomber avant 9h. 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Pour le son, il y aura Aaron Boy en préparation. Il y aura aussi un gros classique de The Weeknd que je vous prépare. Ce sera dans moins de 10 minutes. Il y aura aussi les doubles appels. On va savoir si les familles sont de bonne humeur en ce dernier jour de la semaine. Et pour l'heure, et bien c'est parti. Comme promis, vous jouez avec nous. Hein. Vous prenez votre application Skyrock. Vous m'envoyez toutes vos réponses. On fait péter la banque sur Sky dans le morning.
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2: Et vous allez jouer un jour au jeu de la banque. Vous êtes plein à vous inscrire tous les matins. Mais ça va vous arriver un jour. Allez, en direct avec nous. Voici nos deux candidats. Elles représentent les filles ce matin. Elles s'appellent Elodie. Bonjour Elodie.
3: Bonjour,
4: bienvenue.
3: L'équipe.
4: Salut Elodie.
2: Bienvenue sur Skyrock. Salut. Elodie, tu as 39 ans, tu habites dans le 67.
3: C'est ça.
2: Un billet à 50€ pour toi à chaque bonne réponse. Mais attention, tu es opposé à Thomas qui nous appelle Douani. Salut Thomas.
5: Salut l'équipe.
2: Salut à toi.
6: Salut Thomas.
2: Donc Thomas, tu as 30 ans, tu es à Douani. Tu connais ce petit bruit?
5: Eh oui, on connaît bien.
2: C'est les billets. Des billets de 50€, j'en ai plein pour vous. Et on va jouer au jeu du détective ce matin. Je vous donne des indices et vous allez me dire de quoi il s'agit ou de qui il s'agit. Voici mes indices. Est-ce que vous êtes prêts tous les deux? Vous êtes prêts pour jouer avec nous?
3: Oui.
2: Dans l'équipe, vous n'avez pas copié, vous n'avez pas vu mes répétitions.
7: Moi, j'ai rien vu.
2: Non. Je vous ai préparé un petit truc ce matin. On va parler d'une star, une star à découvrir. On fait donc une enquête. Je vous donne des indices. Premier indice. Attention, dès que vous avez la réponse, vous balancez la réponse, vous n'attendez pas, hein, Thomas et Elodie. Hein.
3: Okay.
2: Les 50€, c'est pour celui ou celle qui trouve le premier la bonne réponse. Premier indice, une star. Hein. Premier indice, Mini Cooper.
5: Bradley Cooper.
2: Non. Deuxième indice, genou.
7: Ah, je l'ai.
2: Troisième indice, Esther.
6: Ah.
2: Quatrième indice, Real Madrid.
5: Esther Esposito.
2: Oui, non. Mais j'ai dit Mini Cooper.
3: Mbappé.
2: Bonne réponse.
6: Ouais, bien, bien.
2: Yeah, Elodie, yeah. Bonne réponse.
6: Bravo.
2: Tu l'as presque donné la réponse, Thomas.
5: C'est vrai.
2: T'as donné un dernier. T'es un bon détective, mais ça a trouvé un indice de plus.
6: Ouais.
2: Mais la bonne réponse, c'est Elodie. 50€ pour toi, Elodie. Bah ouais, oui, Esther Esposito, la nouvelle meuf d'Mbappé. Genou, il a le genou pété. Mini Cooper, il sait pas faire de créneau avec sa Mini Cooper, il cale. Real Madrid. J'avais plus de 400 également, c'est le nombre de buts qu'il a marqué dans toute sa carrière en compétition officielle. C'est Kiki, c'est Kylian Mbappé. Tu es une belle enquêtrice. Bravo Elodie.
6: Bravo.
2: 50€. Attention Thomas, attention Elodie. Ah, on va parler d'un truc, c'est nouveau. C'est un objet à découvrir. Un objet à découvrir, premier indice, slip. Là, c'est compliqué hein. Je vous donne le deuxième indice. La poste. Slip, la poste. Là, c'est plus facile déjà. Troisième indice, je vous le donne, cigarette. Slip, la poste, cigarette.
6: Je l'ai.
2: Quatrième indice, hein?
5: Un paquet.
2: C'est gagné, oui. Thomas. Bon enquêteur,
7: ah ouais,
2: Thomas
7: non,
2: aussi. Bah oui, dans le slip, on a le paquet. À la poste, il y a des paquets, cigarettes, il y a le paquet de cigarettes. J'avais chips, paquet de chips.
5: Paquet de chips. Ah,
2: alors pourquoi? Parce que Marlboro, ils sont très malins. Pour que les gens meurent plus vite et pour qu'on consomme encore plus de cigarettes, ils ont inventé les Marlboro Gold Crafted.
7: Alors il n'y a pas que les Gold, il y a les Red aussi, il y a les trois, hein, légères, pas légères et très légères.
2: En fait, c'est une idée qu'ils ont eue pour lutter contre la hausse du prix des cigarettes.
7: Ouais, en fait, c'est un gros coup marketing pour en vendre encore plus parce qu'elles sont moins chères. Mais ouais. Les cigarettes, j'ai regardé, c'est pas exactement les mêmes.
2: Elles sont dégueulasses.
6: Alors, ça change quoi?
7: Ben, ça change le goût et c'est pas le même mélange de tabac.
2: En fait, c'est à mon avis du tabac au rabais qui te mettent dedans.
7: Ah, il paraît que non.
2: Oui, j'ai vu sur ChatGPT, il dit que c'est du bon tabac. Moi, j'y crois pas, c'est dégueulasse. J'en ai fumé quelques-unes, j'en ai acheté un parce que le paquet, il est 11,50€ au lieu de 13,50€.
7: Mais moi aussi, moi, tu m'as dit d'acheter ça, je me suis acheté ça, mais elle s'est plantée, elle m'a filé des rouges, elles sont dégueulasses.
2: Les gold, elles sont dégueulasses aussi. Hein. Donc voilà, ne fumez pas, vous faites des
7: économies. Ouais, ouais.
2: Voilà. Donc c'est la nouvelle idée de Marlboro pour tuer les gens. Bravo Marlboro, félicitations. Bravo,
7: félicitations.
6: En plus, quand t'es prêt à mettre 11€ dans un paquet, tu peux en mettre 13. Hein.
7: Ah bah non, c'est 2€, c'est.
2: Ouais, ouais. Ah bah ça dépend combien tu fumes, ouais.
7: Ouais.
2: Alors, nouvelle énigme, il faut découvrir un mot là maintenant. Un mot à découvrir. Alors, je vous donne un petit indice. Les Français passent entre 150 et 180 heures par an. à faire ça. Alors, chien. Premier indice, chien. Thomas, Élodie, écoutez bien. Deuxième indice, cheval. Troisième indice, cheveux.
5: Le brosser.
2: Non, chien, cheval, cheveux. Quatrième indice, attente. Chien, cheval, cheveux, attente. Vous l'avez dans l'équipe?
3: Ouais, ouais, je l'ai. Bah, je la tiens en main, là.
2: Et Guigui la tient en main, cinquième indice. Et sixième indice, billard.
7: Toiletteur.
3: Non, pas du tout.
2: Élodie, Thomas, chien, cheval, cheveux, attente, billard.
3: Une queue.
2: Et j'ai oublié l'indice de Guigui en plus.
3: Je la tiens en main.
2: Ça te fait 50 euros en plus, Thomas. Non, c'est qui a trouvé?
3: C'est Thomas, ouais.
6: C'est Thomas,
3: ouais,
6: c'est
2: ça. Thomas. Ça te fait 100 euros, Thomas, 50 euros, toujours Élodie.
3: Bravo, Toto.
2: Donc, les Français passent 150 heures à 180 heures par an dans des files d'attente, dans des magasins, dans des administrations, dans les transports. 150 heures par an qu'on perd là-dedans.
7: Ouais, c'est beaucoup.
2: De 150 à 180 heures par an. Alors, attention, le dernier, attention, Élodie, attention, Thomas. Vous êtes nos détectives. Le dernier billet de 50 euros à gagner.
3: Ça commence.
2: On va parler de problèmes physiques. C'est un réflexe du corps. Déjà là, je vous donne un petit indice. Problèmes physiques, réflexe du corps. Quelques minutes en général, c'est le premier indice. Deuxième indice, le plus long, a duré 68 ans. 68 ans. Alors quand, okay. vous saurez ce que... Bonne
3: ouais,
2: réponse.
3: Bien.
2: Wow, Élodie, mais vous êtes des super enquêteurs tous les deux là. Eh, hey, bravo, ouais, Élodie.
4: Franchement, bravo.
2: Et ça fait 100 euros. Ah, on l'avait dit dans le morning, le 68 ans, c'est vrai.
3: Oui.
2: C'est vrai, t'as raison.
3: Putain, bravo. Ouais.
2: Et comme quoi, d'être fidèle à Skyrock, ça rapporte de l'argent. Et ça vous fait 100 euros chacun. Je vais même vous rajouter votre pack morning à tous les deux parce que vous étiez super ce matin.
7: Ouais, bravo.
4: Super, vous étiez fort. Bravo.
2: Vous êtes des super détectives. Oui, le hockey, c'est pas une maladie, hein, c'est un réflexe du corps. Ça dure quelques minutes en général. Le plus long, il a duré 68 ans, de 1922 en 1990.
7: Horrible.
2: Alors, le gars qui a eu ça, au début, il en avait 40 par minute. 40 par minute.
7: C'est
3: un peu long. Horrible.
2: Et après, ça s'est calmé un peu, ça allait beaucoup mieux, hein, puisqu'il en avait seulement 20 par minute.
3: Ça va.
2: Et il a eu ça de 1922 à 1990.
7: Et ça s'est arrêté du jour au lendemain.
2: Ouais, après, j'avais un autre indice, c'était quoi? Sur glace ou sur gazon?
7: Ok.
2: Ouais, ok. Ouais. Et puis, un dernier indice, c'était hic. Voilà, parce que quand on fait le.
7: Ah oui.
2: On fait hic.
6: Oui, et du coup, c'est 20 par heure qu'il a eu après. Hein. T'as dit 20 par minute.
7: Ah, je me disais, c'est.
2: Ah ouais, ah,
6: 20 par minute,
2: 40 par minute.
6: Ça a amélioré,
2: il a fini par 20 par
6: 20 par minute, ça fait beaucoup.
2: Voilà. Ben écoutez, lui, il a dû avoir une vie super.
7: Ouais, le pauvre.
2: Ok. Eh bien, bravo à tous les deux. On vous embrasse, Élodie. Vous repartez avec vos 100 balles chacun et votre pack morning en plus.
4: Super, merci.
2: Et je vous nomme dans la brigade Skyrock en tant que détective en chef.
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0: vendredi 17 août pour faire le point bien évidemment sur l'actu et sur le sport. On débute avec la météo.
1: Ouais Vincent, et le soleil va largement s'imposer aujourd'hui hein, sur toute la France et d'ailleurs ça va durer comme ça une bonne partie du week-end. Bon, des orages quand même pourraient éclater à partir de dimanche avant l'arrivée d'une cinquième vague de forte chaleur attendue dès la semaine prochaine. Alors pour les températures, c'est frais ce matin, seulement 9 degrés dans les Ardennes. On a 11 à Rennes, 13 à Lille et dans le centre-Val de Loire, 14 en région parisienne, 18 à Bordeaux, 22 dans la vallée du Rhône, 25 à Marseille et sur la Côte d'Azur. Cet après-midi, on attend 22 à Deauville, 24 sur la pointe bretonne, 28 à Paris, 29 en Bourgogne, La Rochelle et Strasbourg, 33 à Toulouse et à Lyon, jusqu'à 39 près de la Méditerranée. La pollution, une qualité de l'air correcte, des indices entre 2 et 5.
0: N'oubliez pas votre horoscope de l'amour d'ici à 7h et la pato, c'est parti pour l'actu.
1: Un nouveau cas d'antivirus détecté en France. Le ministère de la Santé indique qu'il s'agit d'un touriste franco-argentin. Il a transité par la France pendant la deuxième quinzaine de juillet. Il est actuellement à l'isolement en Espagne avec sa famille. Il ne présente plus de symptômes. Les autorités sanitaires sont en train de retracer son parcours en France pour retrouver d'éventuels cas contacts. Le sud de la France encore touché par un incendie. Cette fois, c'est dans le massif des Corbières dans l'Aude que les pompiers luttent contre les flammes. La zone avait déjà été lourdement touchée l'an dernier. Le sinistre a été déclenché par une voiture qui a pris feu après un accident. Bon, la bonne nouvelle, c'est que le feu est désormais fixé. Le confinement des habitants a été levé. Le maire de Montargis dans le Loiret a démissionné. Comme Duny évoque un problème de santé. Cet ancien gilet jaune avait été élu en mars sous l'étiquette du Rassemblement National. Le conseil municipal élira un nouveau maire à la rentrée. Et puis un touriste français interpellé en Espagne. Il est accusé d'avoir percuté un homme sur un jet ski alors qu'il naviguait avec un bateau sur la Méditerranée. Il aurait pris la fuite après la collision. La victime, elle aussi française, est décédée. Une enquête a été ouverte pour homicide involontaire et non-assistance à personne en danger.
0: On enchaîne avec le sport, Pato.
1: Avec un point sur le mercato estival, ça y est, c'est officiel. Hein. Le PSG a confirmé l'arrivée de Magnès Akliouche en provenance de Monaco. L'OM continue de dégraisser pour assainir ses comptes avec notamment la vente de l'Argentin Medina. En parlant de compte bancaire, le Real Madrid a signé le plus gros transfert de son histoire. Il a dépensé 140 millions d'euros pour s'offrir les services de l'international ivoirien Yann Diomande. Les Madrilènes ont aussi prolongé Vinicius Junior jusqu'en 2032. Et puis Rodri, Ballon d'Or 2024 et Champion du Monde 2026, est en passe de signer avec le Barça. Des négos ont commencé avec Manchester City.
0: Ah bah merci beaucoup, Pato, pour ces infos footballistiques. C'est vrai que là, ça sent la reprise. Là, on commence à y être. Là, ça arrive. On compte les heures, on compte les jours. Là, le premier match, il y aura PSG-Lens, le Trophée des Champions la semaine prochaine. Donc voilà, on est pressé d'être à tout ça. Et Pato, on est pressé de te retrouver également tout à l'heure pour un nouveau point sur l'actu et sur le sport.
1: À tout à l'heure.
0: L'été du morning de Difool qui continue avec le Standard Express et puis PSG qui jouera aussi à Aston Villa, bien évidemment. Le Trophée des Champions d'Europe, bien sûr. Voilà, ça reprend, ça sent le foot et ça sent le Standard Express. Les raisons pour lesquelles vous vous êtes fait larguer dans l'été du morning de Difool, c'est juste après Rainboy avec Elle Voulait. Ouais.

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1: Allez, on va vous demander ce matin de tout nous dire. Bah, comme d'habitude, on échange tout, on se dit tout sur Skyrock. Pourquoi vous avez quitté votre ex? C'était quoi la raison? Alors, est-ce que c'est à cause de l'hygiène? On a appris ça ce matin. Moi, j'étais sur le cul d'apprendre ça. Une Française sur quatre a quitté son mec à cause de problèmes d'hygiène. Dingue.
2: Ouais.
1: Odeur corporelle en 1.
3: Ouais.
1: Je tiens quand même à vous le dire, que vous dire les filles, que 22% des hommes ont également fait la même chose par rapport aussi, à leur par rapport à leur ex. Mauvaise haleine en 2, hygiène intime en 3. Hygiène intime, c'est terrible.
2: Tu parles par expérience?
1: Non. Je parle de se faire larguer par.
2: Pour ce motif, à
1: cause de cette raison.
2: Ouais, c'est
1: terrible. Bon, vous nous dites pourquoi vous avez largué votre ex. Alors, c'est pour des questions d'hygiène ou pas. 01 53 40 30 20. Vous avez la parole, vous nous appelez, on va faire Standard Express, comme ça vous arrivez en direct avec nous.
2: Ouais.
1: Tiens, les WhatsApp aussi que vous nous avez envoyé. Il y a Joshua qui nous a envoyé un message. Salut Josh.
4: Salut Skyrock, salut toute l'équipe, j'espère que vous allez bien.
1: Ouais. Super Josh.
4: Du coup, moi et mon ex, on s'est séparés tout simplement parce que ses parents ne pouvaient pas me blairer.
1: Ah ouais.
4: Voilà.
1: À cause de ça.
4: Donc, ses parents m'aimaient pas, c'était la guerre entre eux et moi. Je pouvais jamais aller chez eux. Quand son père il me voyait, c'est à peine si on se disait bonjour. Et du coup, c'était pas possible. Quoi. Toute sa belle famille, voilà. Voilà. Bon, sur ce, bonne journée, l'équipe. Et
1: bonne journée à toi, Joshua.
3: Bah ouais,
1: et c'est quand même dingue de se larguer à cause de ça. Parce qu'à la limite, ça t'évite des repas de famille. Si t'aimes pas, tu vas jamais chez eux, tu les vois jamais, tu restes avec ta chérie à la maison.
3: Ouais, c'est vrai, ouais.
1: Les dimanches, c'est tranquille. T'as pas besoin de te taper
2: ouais,
1: le repas.
2: C'est vrai.
1: Le repas qui commence à midi par l'apéro et qui se termine à 17h avec le goûter. Donc, ça aurait pu être un avantage. L'amour n'a pas été assez fort. Tant pis, Josh, j'espère que t'as retrouvé mieux depuis. Appli Skyrock 41759 et 01 53 40 30 20. Pourquoi vous êtes séparés? Il y a Sarah qui nous a laissé un message. Salut Sarah.
5: Coucou l'équipe, c'est Sarah du 49.
1: Salut.
5: Alors moi, j'ai mis fin à une relation parce que le mec, c'était vraiment un mauvais coup. J'ai pris sur moi pendant 3 mois, mais je me faisais tellement chier sexuellement que j'ai dit c'est plus possible, donc j'ai nexté. Voilà. Allez, bisous l'équipe.
1: Est-ce que c'est une raison valable pour se séparer de son chéri? C'est un mauvais coup.
2: Bah ouais, je pense, ouais.
1: Ouais, si tu penses.
2: Ouais, en début de relation, ça joue. C'est important.
1: Après, tu peux te dire, elle va s'améliorer, je vais lui apprendre.
2: Ouais, ouais. Si t'es vraiment amoureux, tu pardonnes.
1: Ouais. Bon, l'amour n'était pas assez fort non plus pour toi, Sarah. J'espère aussi que toi, tu as trouvé mieux. Tiens, 01 53 40 30 20, Standard Express. Vous nous appelez, on décroche en direct. Et je fais Skyrock, bonjour. Allô, allô.
6: Allô.
1: Allô, c'est qui?
6: C'est Dylan du 47, ça va ou quoi les
3: gars? Salut Dylan.
1: Ça va super Dylan.
6: Ça va Tim? Tu vas bien?
2: Ah Tim, il t'entend pas là.
3: Non, c'est Théo là qui parle.
7: Et je suis là, qu'est-ce qu'il y a? Je crois que c'est mon lacet, désolé.
6: Alors,
7: je disais qu'il t'aimait pas du tout. Ouais.
1: Dylan, oui, pourquoi tu t'es séparé de ton ex?
6: Mais en fait, c'est même pas. Ouais, si je me suis séparé, c'est qu'en fait, j'avais rencontré une meuf sur les réseaux. Et genre en mode. La première fois que je l'avais, elle m'avait menti, elle m'a dit qu'elle fumait pas. Au final, quand je l'ai rencontré, voilà comment elle puait la cigarette froide. Et voilà comment elle puait de la gueule. Oh non, je ne pouvais pas.
1: Ah ouais, donc des problèmes d'hygiène, toi, alors.
2: Ouais.
6: Bah ouais. Ah ouais,
1: d'où hygiène, on va dire hygiène bucco-dentaire.
6: Ah oui, faut être propre quand même dans la vie.
7: Ah non, mais ça joue. Ouais.
1: Non, mais si chaque fois que tu l'embrasses, oui, t'as l'impression d'avancer un cendrier. Bon, c'est pas à la folie.
6: Mais même quand tu fais un câlin et puis la clope froide, c'est quoi ça?
2: Ouais, je sais, c'est horrible ça.
7: Ah, elle fume quoi.
1: Ouais. Et Cariole sent très mauvais également.
2: Ouais, franchement, ouais.
6: Ah, oui. Non,
7: ouais, l'assume.
1: Bon, on t'embrasse, Dylan. T'as retrouvé mieux depuis toi?
6: Oui, bon, heureusement, j'ai une petite femme avec un petit bébé, donc oui, on est mieux.
1: Ah bah voilà, vous êtes bien. Bon, on t'embrasse, on te fait des gros bisous. Bisous, Dylan, ne raccroche pas, on t'envoie ton pack morning à la maison.
6: Allez, merci.
1: Salut,
6: beaucoup,
1: Dylan. 01 53 40 30 20, vous avez la parole, vous appelez en direct. Skyrock, bonjour.
8: Bonjour.
1: Salut, c'est qui?
8: C'est Daniel du 78.
1: Salut Daniel du 78.
3: Salut Daniel.
1: Alors, Daniel, pourquoi tu t'es séparé? C'était quoi la raison?
8: Bah écoute, c'était une michto en fait. À chaque fois que j'allais au resto, que je l'invitais, elle disparaissait au moment de payer. Et à chaque fois, c'était pareil quoi.
1: Donc c'est bien d'offrir à bouffer,
3: chiant, ça, hein.
1: Mais c'est vrai que si tu sens que l'autre en profite, là ça passe beaucoup moins bien.
2: Ouais, c'est clair.
1: Enfin, en fait, faut que ce soit une michto très gentille, très maligne. Et toi, elle était a priori pas maligne du tout, la meuf.
8: Ah bah ouais, ça se voyait trop là.
1: D'accord. T'es resté combien de temps avec elle?
8: 2 ans.
1: Ah oui, quand même.
2: Ouais, quand même.
1: Ah, t'as quand même mis 2 ans à te rendre compte qu'elle te pompait toute ta thune.
3: C'est l'amour, hein, tu veux.
1: L'amour rend aveugle et te vide le porte-monnaie en plus. On t'embrasse, Daniel. Des gros bisous. Salut, Daniel.
8: Merci.
1: Et raccroche pas, on te garde, on t'envoie ton pack morning à la maison. Skyrock, merci. Standard Express, bonjour.
9: Bonjour.
1: Bonjour, c'est qui?
9: C'est Denis.
1: C'est comment tu t'appelles?
7: Denis.
1: Denis. T'as quel âge, Denis?
9: 12.
1: 12? Oh, dis donc, mais t'es déjà un lover à 12 ans, Denis?
9: Ouais.
1: Ouais. Alors, pourquoi t'as largué ta meuf, Denis?
10: enfin, c'était pendant les grandes vacances, pendant l'été.
1: Ouais.
10: Et elle m'a dit que elle a voulu se concentrer sur les études alors que c'était les vacances. Donc c'est ça que j'ai pas compris.
1: Ouais, t'as pris pour un coup, elle était pas maligne celle-ci. Non, plus, hein. T'as bien fait. Je vais me concentrer sur les études. On est en pleine vacances. Ouais, je fais mon cahier de vacances.
2: Mais c'est pas
1: Ben ouais. Donc oui, donc l'histoire s'est terminée. T'as retrouvé une autre chérie depuis, Denis?
10: Non, malheureusement.
2: Bon. T'as le temps, t'inquiète.
1: On lance un appel. T'habites où, Denis?
10: Dans 69.
1: Les belles gosses du 69, hein. Vous avez 12 ans, vous voulez rencontrer Denis. Ah, oh, 12-13, hein, c'est la 14, ça te gêne pas, Denis, hein.
10: Je sais pas.
1: Oh, une petite milf comme ça, 14.
2: N'importe quoi.
1: Non, on t'embrasse, Denis, on t'envoie ton pack boarding à la maison, des bisous.
10: À la place, vous pouvez m'envoyer le t-shirt Skyrock.
1: Mais on te le met dedans, si allez. Veux, ouais. On t'envoie tout et on te le met dedans. On t'embrasse, Denis, t'as le pack boarding et le t-shirt Skyrock en plus.
10: Ok, merci.
1: Salut, Denis.
7: Salut, Denis.
3: Ouais, bisous.
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7: On le vit tous ensemble cet été du morning de Default le vendredi matin, la toute dernière de la semaine avec le jeu de la banque dans quelques minutes. Hein, Default qui va vous faire écouter des bruits. Faudra les trouver, faudra deviner à quoi correspond ce bruit. 50 euros par bonne réponse. Votre horoscope de l'amour aussi d'ici à 7h et parfum quartier de Joule. Écoutez tout de suite.
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1: Allez, on va jouer ensemble là maintenant. C'est l'heure de retrouver Mehdi. Mehdi en direct du 60 avec nous. Salut à toi, Mehdi.
2: Ça va.
3: Salut Mehdi.
1: Mehdi, il n'est pas bien réveillé. Il faut être bien réveillé pour le jeu de la banque. C'est un jeu de rapidité.
2: Je vais me réveiller.
1: Et oui, plein de billets de 50 euros à gagner. J'ai fait le plein pour vous. On en offre tout au long de la semaine. Tu vas jouer contre Angélique, puisque c'est les garçons contre les filles. Tu représentes les garçons, Mehdi, du 60. Et Angélique, du 84, tu représentes les filles. Salut Angélique.
4: Salut l'équipe.
1: Salut Angélique. Ça va Angélique? T'es dans le 84. Ça va? Il y a plein de billets pour toi, Mehdi. Il y a plein de billets pour toi aussi. Ils sont là, les billets de 50 euros. Là, j'ai fait le plein quand même.
2: Ouais, on entend.
1: Ah, vous les entendez bien. Donc, si je vous fais ce bruit-là, c'est quoi ce bruit?
4: Les billets.
1: Oui, bien. Bon, on va faire la même chose avec d'autres bruits que je vais vous faire découvrir là maintenant. Donc, vous écoutez bien. Alors, au téléphone, c'est pas facile. Vous écoutez bien chez vous. C'est pas forcément simple. Le premier, bon, vous devriez trouver parce qu'on va parler de bouffe. Et la bouffe, ça concerne tout le monde. Et je suis sûr que vous en mangez plein. De quoi s'agit-il? Vous êtes prêts, Mehdi? T'es prêt?
2: Vas-y, let's go.
1: Un bisou pour Angélique, quand même.
2: Bisous, Angélique.
4: Bisous aussi.
1: Wow. Attention, c'est parti.
4: Les chips.
1: Bonne réponse commune.
2: J'ai mangé des chips
4: ce matin dans mon lit. Je suis une mangeuse de chips.
1: Mais dans ton lit, après, ça fait des miettes de partout. Après, ça gratte.
4: Non, je mange propre.
1: Très bien. Ou alors, tu fais comme les chiens. Tu mets un chien dans ton lit. Il y a des miettes de chips. Après, tu n'as plus rien. C'est mieux qu'un aspirateur.
4: Non, du tout. Je mange propre.
3: C'était à quel goût tes chips ce matin?
4: C'était aux truffes, les Lay's.
1: Aux truffes.
3: C'est très bon.
1: Je coupe le billet en deux.
3: Voilà.
1: Hop là. Ouais. Ça fait 25 euros chacun.
3: C'est ça.
1: Ah, il est facile mon jeu de. Je pensais que c'était plus compliqué que ça. Deuxième bruit à découvrir. Un bruit dans un endroit dont on a parlé ce matin. Écoutez bien.
2: Les toilettes.
4: Super. Les toilettes.
1: Plus précisément.
4: La brosse à
2: chiottes.
1: Oui. La brosse à chiottes et des toilettes. Bonne réponse de Mehdi.
3: Ouais, c'est ça, Mehdi. Ouais. 75 euros pour lui.
1: 75 euros pour Mehdi, 25 euros pour Angélique. Mais c'est pas fini, Angélique. Tu vas pouvoir te rattraper là maintenant. T'es prête?
4: Ouais, j'espère qu'il me faut de l'argent.
1: Alors, t'as déjà 25 euros, mais c'est pas fini. Un autre bruit, tiens. On était dans les toilettes. On va dans une autre pièce de la maison.
2: La tondeuse.
1: Bonne réponse, Mehdi. Attention, Angélique, il va te piquer toute ta thune, Mehdi.
4: Ouais, c'est ce que je me dis. Là, je suis en train de me concentrer. Je stresse, là, je suis en panique. Là, je suis dans mon lit, je suis concentré, là.
1: Tu vas me dire, Angélique, tu traces sans doute un peu moins souvent que Mehdi.
4: Bah ouais, moi c'est pas le radar, moi c'est l'épilateur infrarouge là, comme l'autre fois Cariole a parlé, tu vois, moi c'est ça.
5: À lumière pulsée.
1: Ouais,
4: c'est ça, le Philips et tout là, moi c'est ça.
1: Ouais. Mehdi, 125 euros, t'avais un avantage sur la tondeuse. Mais alors là, c'est pour tout le monde, c'est un truc qu'on peut faire le week-end. De quoi on parle, écoutez bien.
4: Restaurant.
2: Non. Un billard, un bowling.
1: Bowling, ouais. Oh là là, Mehdi.
3: Est chaud.
2: Ouais. Oh, on est chaud ce matin, Difool.
1: Je vois que t'es chaud. Ouais. Et le dernier, tu le laisses pour Angélique?
2: Ah, ouais, on va voir si merci ou pas.
1: Alors, écoutez bien le dernier. Ah, ça, c'est quand il fonctionne pas, c'est très énervant pour une certaine catégorie de personnes dont je fais malheureusement partie. Écoutez bien.
3: Il a rien laissé.
1: Braquage. Ma pauvre Angélique, il t'a braqué ce matin, Mehdi.
4: Je pense qu'il faut que vous m'offrez un nouveau téléphone, à mon avis. Hein.
1: on va dire c'est la faute du téléphone.
3: Bien sûr,
1: Angélique. Mehdi, tu gagnes 225 euros.
3: Ouais, c'est ça. Et Angélique, attention, tu repars avec
1: 25 euros.
3: Il y a 200 euros d'écart.
1: Et Angélique,
3: tu repars avec un japonais à volonté.
1: Et je vais te rajouter un truc qu'il n'aura pas, Mehdi, parce que je lui envoie pas, Mehdi. Angélique, je t'envoie ton pack morning qui vaut 250 balles, c'est pour toi. Voilà.
4: Ah ouais, c'est cool,
1: C'est pour toi, Angélique. Bon, voilà, bisous, Angélique.
3: Allez, Angélique, on t'envoie des chips en plus. Si
1: allez, et là, ils ont la truffe.
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Die Die, c'était Shakira sur Skyrock avec Burna Boy, le son de la Coupe du Monde. Vous allez retrouver les conseils pas chers de Romano pour la suite de l'émission. Combien ça coûte de scroller à l'étranger? Combien on peut faire de hors forfait en entraînant par exemple sur les réseaux sociaux dans un pays hors Union Européenne? Et ben Romano va tout vous dire, ça sera juste après les infos de Pato et donc juste après votre horoscope de l'amour. C'est votre puissance amoureuse sur une échelle de 0 à 5 en ce vendredi 7 août avec 0 sur 5 de puissance amoureuse pour les poissons et pour les verseaux avec des gens qui pourraient avoir des préjugés sur vous et ça pourrait quelque peu vous énerver. Les gémeaux et les balances, vous avez 1 sur 5 avec quelques efforts nécessaires aujourd'hui pour améliorer votre vie amoureuse. Les sagittaires et les vierges, vous avez 2 sur 5, alors évitez de vous mettre trop la pression hein, aujourd'hui que vous soyez en couple ou célibataire. Les cancers et les capricornes, c'est 3 sur 5 avec des échanges sincères et constructifs. Les lions et les scorpions, c'est 4 sur 5. Un coup de chance est possible dans le domaine amoureux, mais aussi dans d'autres domaines. Et on termine avec les béliers et les taureaux. Vous êtes celui ou celle que tout le monde cherche, celui ou celle que tout le monde réclame. On a envie de vous séduire aujourd'hui. Hein. Les taureaux et les béliers, c'est 5 sur 5 de puissance amoureuse.

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1: L'été du morning de Difool, vous êtes les bienvenus. Hein. Il est 7h, nous sommes le vendredi 7 août. L'été du morning de Difool, c'est très simple. Les inédits du morning de Difool, les nouveaux épisodes, les collecteurs et tous les numéros 1 de l'été, les numéros 1 des vacances. Le gros son de Skyrock avec Culture, un espoir du rap français.

0: et du cash, bien évidemment. Alors je vous le dis, je vous demande d'être un petit peu attentif parce qu'évidemment, on est le 7 août, il y en a qui font des grasses maths, il y en a qui dorment, mais vous, vous êtes à l'écoute de Skyrock. Et bah le but, c'est de vous faire croquer, bien évidemment. Donc ça reste entre nous. Il y en a qui vont se réveiller derrière, qui vont dire ah, vous abusez, le 100% cash, vous l'avez fait tomber pendant que je dormais. Bah c'est bien fait pour eux. Voilà, bien fait pour leur gueule. On leur dit rien. Vous, vous êtes à l'écoute, vous envoyez cash au 7-20-20. Il y a de l'argent à gagner. On a déjà Charlotte de Lille qui repart avec 500 €, Morgane du 01 qui prend 400 balles, Ilyes du 34 qui lui prend 600 €. Donc vous aussi, vous n'avez pas encore gagné. Vous envoyez cash au 7-20-20. Promis, je vous appelle en direct hein, d'ici à 9h pour vous offrir tout ça. 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Pato, on y va pour l'actu et pour le sport en ce vendredi 7 août. Et on débute avec la météo.
1: Ouais, Vincent, et c'est du soleil aujourd'hui hein, qui va largement s'imposer sur toute la France. Et d'ailleurs, ça va durer comme ça une bonne partie du week-end. Bon, des orages pourraient quand même éclater à partir de dimanche avant l'arrivée d'une cinquième vague de forte chaleur attendue dès la semaine prochaine. Alors pour les températures, c'est frais ce matin, seulement 9 degrés dans les Ardennes. On a 11 à Rennes, 13 à Lille et dans le centre-val de Loire, 14 en région parisienne, 18 à Bordeaux, 22 dans la vallée du Rhône, 25 quand même déjà du côté de Marseille et la côte d'Azur. Cet après-midi, on attend 22 à Deauville, 24 sur la pointe bretonne, 28 à Paris, 29 en Bourgogne, à La Rochelle et Strasbourg, 33 à Toulouse et à Lyon, jusqu'à 39 près de la Méditerranée. La pollution, une qualité de l'air qui est correcte, des indices entre 2 et 5.
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1: Et les salariés d'Haribo ne lâchent pas l'affaire à Marseille. Ils ont entamé leur 6e semaine de grève. Ils réclament aux fabricants de bonbons une augmentation de salaire générale de 100 € par mois. Les syndicats rappellent qu'Haribo France a réalisé un chiffre d'affaires annuel de 388 millions d'euros et un bénéfice de 32 millions d'euros. Nager dans la Seine fait de plus en plus d'adeptes. La mairie de Paris a enregistré 70 000 entrées sur ses 3 sites de baignade en juillet. C'est 2 fois plus que l'an dernier à la même période. Un homme condamné à 5 ans de prison à Mulhouse. Il avait été repéré à la fin du mois de mars en train de prendre des photos dans un jardin d'enfants. Une mère de famille avait donné l'alerte. Lors de la perquisition à son domicile, les policiers ont découvert plus de 400 000 photos et vidéos pédopornographiques. C'est un récidiviste. Il avait déjà été condamné en 2022 pour des faits similaires. Et puis c'est une première pour un réseau social, le groupe Meta condamné aux États-Unis. La maison mère de Facebook, Instagram et WhatsApp a écopé d'une amende de 567 millions de dollars. Ce fonds sera versé à des associations qui gèrent les problèmes de santé mentale et de prévention pour les mineurs. La justice a estimé que l'entreprise était responsable d'un trouble à l'ordre public.
0: On passe au sport, Pato.
1: Et les clubs de Ligue 1 préparent la nouvelle saison. Monaco a remporté son match amical contre Retafe 1-0 hier soir au Stade Louis II. Les hommes du Rocher ont terminé la rencontre à 10 après un carton rouge. Les Monégasques ont aussi salué le départ de Magnès Aklilouche pour le PSG. Le joueur de l'équipe de France a signé un contrat de 5 ans. Et puis le Stade français, victime d'une cyberattaque. Le club de rugby de la capitale a reçu une demande de rançon. Des hackers russes menacent de divulguer des infos personnelles sur les joueurs.
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1: Et en un, ça parle d'Aya Nakamura et de RK. Il y a de grosses rumeurs sur les réseaux sociaux comme quoi les deux stars se seraient mariés. Il y a Sylvain de Bandol qui est content pour eux. Félicitations à eux deux, j'espère qu'ils vont nous faire un enfant. Hakim qui critique, je suis désolé mais ils vont absolument pas ensemble, elle fait un mètre de plus que lui. Ou la Mozzarella qui ressort les dossiers. Il y a l'ex de Aya qui a trop le seum sur les réseaux. Et oui mon pote, fallait pas la faire souffrir. En deux, ça parle de casque. Je vous le disais hier dans les infos, le port du casque pourrait devenir obligatoire en France pour tous ceux qui utilisent des trottinettes et des vélos. Le gouvernement estime que les réglementations sont trop floues et trop locales. Hein, donc ils veulent simplifier avec une loi unique. Fatima qui valide, eh bien c'est très bien, la sécurité avant tout et pour tout le monde. Livio le Corse qui s'énerve. Et voilà, on nous prive encore de nos libertés. Elle est belle la dictature. Ou le pancake qui fait le rebelle. Moi, le seul casque que je vais mettre sur mon vélo, ça sera mon casque audio pour écouter de la musique. Et puis en 3 pour terminer, ça parle de beIN Sports. La chaîne a perdu les droits de diffusion de la Liga, le championnat espagnol, au profit de DAZN et de Disney+. Candice qui s'interroge. Mais alors du coup, c'est Mickey et Donald qui vont commenter les matchs. La Rafale qui est déçue. Et beIN Sports, ça devient éclaté au sol. Il va bientôt plus rien avoir dessus à part des concours de curling. Ou Nico qui a le seum. Attends, ça veut dire qu'on va plus jamais entendre Omar Da Fonseca commenter un match. Je suis trop dégoûté.
0: Eh bah, big up à Omar Da Fonseca et merci beaucoup Paton, on va te retrouver tout à l'heure pour un nouveau point sur l'actu et sur le sport.
1: À tout à l'heure.
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1: Bon, alors, les conseils pas chers tous les matins, de bonnes idées pour éviter de se faire escroquer et de bonnes idées également pour escroquer les autres.
2: Alors, ça s'est passé en Angleterre. Une famille est partie au Maroc et la fille a scrollé à mort sur TikTok pendant 8 heures en continu.
1: Alors écoutez bien, parce qu'on en a parlé la semaine dernière, mais on en a parlé très tôt, vous n'avez peut-être pas entendu cette info. Combien ça a coûté les 8 heures de scrolling au Maroc, donc hors forfait?
3: Hors forfait, ouais.
2: 48 000 euros. Ah,
1: 48 000 euros.
3: C'est énorme.
1: Tu reviens de vacances, ta fille a fait 48 000 euros de hors forfait parce qu'elle a scrollé sur TikTok pendant toute une journée.
4: Ça fait chier.
1: 48 ouais. Mais je pensais pas que ça pouvait coûter si cher, moi.
5: Moi non plus.
4: Ah, en fait, ça monte vite. Hein.
1: Ah bah oui.
4: Très vite,
1: 48 000 euros, c'est bien.
2: Merci de cette bonne réflexion.
1: Ah bah oui, ça monte,
2: là, ça monte vite. Hein,
1: ah, grave.
2: Hein. Non mais bon, il a eu de la chance que des mois de bataille juridique et finalement l'opérateur a accepté de renoncer à lui réclamer ce montant.
5: Oui, sympa. Ça
4: ouais, ont été sympa, ouais.
2: Et bon, donc ça s'est bien terminé, ouais.
1: Et donc ça t'a donné une idée ce matin?
2: Ah bah ce matin ça m'a donné une idée, je suis opérateur téléphonique.
1: Ouais.
2: Un peu tous les opérateurs, quoi. Et je vais expliquer aux gens qu'il y a eu de leur forfait sur leur ligne et qu'il faut régler la note.
1: Vous allez voir. C'est parti. On va voir si ça marche.
2: On va tester tout ça, ouais.
1: Donc, est-ce qu'on va gagner de l'argent? Est-ce que tu vas gagner de l'argent dans notre conseil pas cher? On appelle.
4: On y va.
1: Et ça sonne.
4: On va chez Jean-Paul.
1: Et on appelle Jean-Paul ce matin.
4: Monsieur Jean-Paul.
6: Allô?
2: Oui, bonjour madame.
4: Madame,
6: oui.
2: Oui, bonjour. Excusez-moi de vous déranger, monsieur Lapin, à l'appareil, service facturation de votre opérateur téléphonique. Dites-moi, je vous appelais parce que là, on a un problème. On a détecté du hors-forfait chez vous, là.
6: C'est quoi?
2: En gros, vous avez dépassé votre forfait.
6: Qu'est-ce que c'est que cette histoire-là?
2: Eh ben, écoutez, il y en a pour 800 euros, madame. Hein.
6: De quoi?
2: 800 euros, madame.
6: Non, mais vous rigolez, c'est quoi? C'est quoi une arnaque, ça?
2: Pas du tout, madame.
6: On ne se sert pas de notre téléphone pour un téléphone.
2: Bah, à mon avis, vous êtes connecté sur un truc et vous êtes pas rendu compte, hein.
6: C'est pas possible, ça.
2: Problème qu'il y a...
6: Pas son mari, hein.
2: Ouais, bah écoutez, ça va pas changer grand-chose à la facture, hein, mais ça vous fait plaisir.
1: C'est la panique.
6: Oh non.
1: La panique à la maison.
6: On a un problème avec le téléphone, on a 800 euros donné. On a été arnaqué, je sais pas quoi, on écoute,
2: Arnaqué, oui. Complètement. Oui, bonjour monsieur.
6: Oui.
2: Allô? Oui, comme oui. J'expliquais à votre dame, là sur votre téléphone, là, c'est le service facturation, on a détecté là 800 euros de hors forfait là.
7: Sur quel numéro de téléphone?
2: Bah sur le vôtre, monsieur, c'est un pote sur celui du voisin. Hein. Écoutez, monsieur, le problème qu'il y a, c'est que nous, là, je vais vous envoyer un opérateur qui va, déjà regarder le problème. Et puis, il va falloir régler la note, monsieur.
7: Oui, oui, on verra ça en temps et en heure.
2: En temps et en heure, ça va être ce matin, là.
7: Pas du tout.
2: Ah, si.
1: Faut payer. Ah, il est parti. Je pense qu'ils ne vont plus utiliser le téléphone de la journée.
2: Jamais. Non, c'est terminé. Ils vont même résilier la ligne.
1: Peut-être même de toute leur vie. Et la femme, elle est rentrée dedans, mais elle a fond. Bravo, Romano, tu es super opérateur téléphonique. Hein. Si vous êtes opérateur téléphonique, prenez exemple. Le service facturation, il cartonne. Ah, on rappelle.
4: Un autre, ouais, c'est facile.
1: Un autre, si tu veux. Alors, c'est qui?
4: Et l'autre, c'est Joël.
1: C'est Joël.
4: Allez.
1: Est-ce que Joël va rentrer dedans à Donf, lui aussi? On surfacture.
8: Allô?
2: Oui, bonjour, monsieur.
8: Bonjour.
2: Oui, bonjour. Service facturation de votre opérateur téléphonique à l'appareil. Dites-moi, là, on a détecté du hors-forfait venant de l'étranger.
8: Oui, c'est normal, hein.
2: Oui. Alors, par contre, il y a 800 euros, monsieur, à nous régler.
8: Il n'y a que ça?
2: Oui, je vais passer vous voir, là.
8: Passez donc. Hein? Ok. Ça marche.
2: Hein?
8: Ok, ça marche. Je vous prépare le chèque.
2: Il y a intérêt.
8: Oui. Ah non, mais sans souci, hein.
2: Oui, écoutez, je vais venir, donc, là, comme ça, là, tranquillement, à la maison.
8: Oui, voilà.
2: Oui.
8: Je vous attends.
2: Écoutez, super.
8: Je prépare l'apéro.
2: Voilà, un petit apéro. Pépère, pépère tranquille, quoi.
8: Oui, non, mais voilà, ça marche.
2: Hein. T'as quoi?
8: Je prépare ça. Vous voulez un chèque ou en liquide?
2: En liquide, je préfère.
1: C'est comme l'apéro.
8: En liquide, oui, parce que vous avez peur de vous faire coffrer.
2: Oh. Ah, c'est ça. T'as quoi en apéro?
8: J'ai du Bagnuls.
3: Du Bagnuls?
1: C'est quoi ça?
2: Je vais goûter, je connais pas le Bagnuls.
1: C'est quoi le Bagnuls?
8: Si vous connaissez pas le Bagnuls, c'est quand même honteux. Hein.
2: Écoute, on va voir ça ensemble.
8: Bah ok, ça marche, allez, à tout à l'heure.
2: Allez, super, merci à toi.
1: Et merci pour le Banyuls.
4: Le Banyuls.
1: Je suis en train de taper Banyuls sur Google. Oh, mais c'est du vin. Mais c'est du vin. C'est un vin doux naturel d'origine contrôlée, produit par quatre communes du sud de la France, dans le département des Pyrénées-Orientales notamment.
3: D'accord.
1: Et bien, mais merci pour le Banyuls. Et un petit coup. Il est gentil comme tout, lui, dis donc.
4: Très sympathique, quoi.
2: Un petit coup de Banyuls.
1: Et un petit coup de Banyuls pour nous réveiller ce matin.
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1: Allez, notre compile de l'actu, tous les matins plein feu sur un sujet d'actu. On va parler de quoi?
2: Allez, on va parler d'ongles aujourd'hui.
1: Donc, si vous avez des ongles, vous pouvez vous retrouver malgré vous à la une de l'actu.
2: Et voilà, t'as vu?
1: C'est dingue. C'est
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1: C'est l'heure de découvrir le top 3 de notre compile de l'actu.
2: Oui.
1: Alors, la compile de l'actu avec une petite info. Un tiers des Français se rongent les ongles. Qui se ronge les ongles?
3: Moi, j'ai arrêté depuis longtemps.
4: Longtemps rangé. Et j'y reprends.
1: Et ouais, tu as raison, tu vas faire des économies de coupe-ongles. Ça coûte beaucoup moins cher.
3: Moi, je les mange directement.
1: Tu manges tes ongles?
3: Non, mais tu sais que j'ai plus d'ongles du tout, moi.
4: Il n'y a plus d'ongles, il n'y a que la peau sur le doigt.
3: Ouais. Que de la peau, ouais. C'est immonde.
1: C'est ouf quand on dit que tu bouffes absolument n'importe quoi.
3: Bah, je grignote entre les repas, ouais.
1: Tu bouffes tes ongles. Qui c'est qui mange tes ongles?
3: Que les pieds.
1: Les ongles. Karim, tu manges tes ongles?
5: Les pieds de Sam aussi.
1: Les pieds de Sam aussi, très bien. Théo?
6: Ah, pas du tout, moi je mange juste la zizi de mon mec.
1: Très bien. Et vous savez que moi j'arrive pas à couper mes ongles avec mes dents, j'ai des gros ongles.
4: Ouais, ils sont épais, je vois ce que tu veux dire.
1: Ouais, j'ai des ongles super épais, c'est-à-dire que je suis incapable avec mes dents.
4: Même
1: de
4: quand tu
1: mes
4: sors
1: ongles.
4: Du bain, ils sont pas un peu plus mous?
1: Bah, j'ai jamais essayé.
4: Il faut se les ronger après le bain. Voilà, c'est
1: le conseil qu'on vous donne. Donc rongez-vous les ongles, mais après le bain uniquement.
4: Voilà. Ils sont bien mous.
1: Très bien, et puis ils sont plus propres surtout, c'est mieux. Vous savez que les mains, c'est une des parties du corps les plus sales. Hein.
3: Mmh. Il y a plus de bactéries, ouais.
1: Bah ouais, ça touche tout. Il y a des bactéries partout sur les mains. Donc dans les ongles, vous imaginez tout ce qui se glisse à l'intérieur de vos ongles.
3: C'est pour ça que Default, faut se les laver.
1: Oui. ou alors éviter de se les ronger. Moi, je préfère éviter de me les ronger, c'est mieux.
3: Il y a tellement de bactéries dans les ongles et tout. Ah, moi, ça me dégoûte.
1: Ah, moi aussi, c'est pareil. Et on va démarrer par la place numéro 3. C'est le top 3 qu'on fait. Numéro 3, on va où?
2: Allez, on va aller à Dubaï.
1: Chez Maëva Guénam.
2: Oui. Où yes. Une mère de famille a dénoncé sur TikTok un touriste. Le mec était en train de se couper les ongles au bord de la piscine de l'hôtel. Bon, elle était un peu dégoûtée en entendant le cliquetis du coupon.
1: Bah, moi, je la comprends.
2: Voilà.
1: L'autre crasseux,
2: Et attends, c'est pas terminé, hein, puisque une fois qu'il avait terminé de couper tous ses ongles, hein, deux pieds et deux mains, il s'est levé, il a secoué sa serviette, hein, donc il s'est débarrassé des résidus en les répandant partout aux alentours, y compris dans la piscine. Bon, elle a demandé à ses followers, hein, sur TikTok s'ils trouvaient ce comportement écœurant ou normal. Dans les commentaires, quelques internautes n'ont pas semblé être dérangés.
1: Ah ouais.
2: Mais une majorité quand même s'est empressée de l'appuyer, hein, de dire que c'était dégueulasse.
1: Bah oui, quand même, ouais.
2: Ouais.
1: Bon, c'était à la place numéro 3. Là, ouais. On peut se retrouver à la une de l'actu.
2: Oui,
1: à cause des ongles. Et c'est pas fini. On va aller sur le bon coin avec un particulier qui a mis en vente à 100€ sa collection d'ongles coupés. Donc le mec faisait depuis un certain temps une collection d'ongles. Donc il les mettait dans une boîte au lieu de les foutre à la poubelle. Il venait dans une boîte comme ça, et puis il s'est dit un jour, oh, on arrive à tout vendre sur le bon coin. Et donc lui, il a mis donc pour 100€ ses ongles en vente.
2: Bah.
1: On ne sait pas s'il les a vendus, mais c'est pas là-dessus qu'il faut aller. Hein. Je vous le dis, moi, c'est la meuf qui avait vendu ses ongles sur OnlyFans. C'est sur OnlyFans qu'il aurait dû les mettre.
4: C'est clair. Ouais.
1: Il aurait peut-être trouvé un espèce de dingo qui lui achetait ses ongles pour 100 balles. À la place numéro 1 maintenant, Rémi.
2: Eh bien, on file du côté d'Annecy. Alors ça, c'est une histoire assez dingue. Hein. Il y a une meuf qui a découvert que son mec était infidèle. Mmh. Du coup, elle a piqué une grosse colère et elle a entaillé ses coucougnettes avec ses ongles.
1: Ah, hein. Elle a griffé comme ça.
2: Elle a griffé, voilà.
1: Tigresse, vas-y, continue, fais-moi mal.
2: Enfin là, vraiment, fais-moi très mal parce que la victime a quand même reçu 4 points de suture.
1: Ah oui.
2: Elle a été condamnée, hein, pour ça, parce que c'est quand même des violences, hein, à 70 heures de travail d'intérêt général. Alors on ne sait pas s'ils se sont séparés depuis, mais en tout cas, il a les coucougnettes abîmées.
1: Oui, enfin bon, si le mec est resté avec, c'est peut-être qu'il est sadomaso.
2: Bon, peut-être.
1: Peut-être. Enfin, surtout Mazo dans l'histoire.
4: C'est ça.
1: Voilà, à la une de l'actu, à cause d'ongles tous les matins, un sujet d'actu. Merci Rémi. Qu'est-ce que tu nous fais demain après les ongles?
2: Ah, bah écoute, on va voir. Surprise. Je vais réfléchir au problème.
3: Suspense.
2: Surprise.
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3: On va avoir une pensée à toutes celles et tous ceux qui passent par la station service en ce vendredi matin avec Default qui va vous faire un Trump quiz. Voilà, un quiz, il va vous citer des phrases. Ces phrases ont-elles ou non été citées par Donald Trump? On va se faire ça dans une petite dizaine de minutes, juste avant 7h30 également. Le son de Skyrock, il y a du Bad Bunny en prépa et Nono La Grinta avec Love You dans l'été du morning de Default.
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1: Et on est très très content d'être avec vous le vendredi 7 août avec l'été du Morning de Default, avec un long week-end de chasse et croisée qui se prépare sur les routes de France, qui se prépare avec toute l'équipe du Morning de Default. Default qui a piraté la voix de Nikos Aliagas pour réveiller des Français trouvés totalement au hasard. C'est dans le réveil de Star en CSA dans un petit quart d'heure. Bad Bunny aussi, le portoricain avec Nueva Yol à écouter tout de suite. La sexy nana également, Aya. Aya Nakamura et la rafleuse. Et du cash à gagner sur Skyrock, ça va tomber dans un tout petit peu plus d'une heure maintenant. Vous venez d'arriver, bah vous arrivez au bon moment vu qu'on va prendre un petit peu tout le monde de vitesse et on va faire croquer ceux qui sont à l'écoute de Skyrock dès le matin. Là on a déjà 500 balles qui partent chez Charlotte de Lille, Morgane du 01 qui repart avec 400 euros, Iliès dans le 34 qui lui prend 600 balles et Eugénie dans le 85 qui elle prend 400 euros. Alors vous n'avez pas encore gagné, vous nous le dites, hein, vous envoyez cash au 7-20-20 pour nous le dire, on va vous appeler pour aussi créditer votre compte en banque. Donc ça vous est réservé à vous qui êtes à l'écoute de Skyrock, vous ne l'avez pas encore fait, vous ne vous êtes pas encore inscrit en ce vendredi matin, vous envoyez cash au 7-20-20 et à chaque fois ça vous fera une chance supplémentaire pour le grand tirage au sort des 15 000 balles, des 15 000 euros qui aura lieu dans le Morning de Default. Ça sera pour fêter le coup d'envoi de la nouvelle saison. Pour les deux jeux, vous envoyez cash au 7-20-20. Il est grand temps de retrouver Pato, de faire le point bien évidemment sur l'actu et sur le sport. On attaque avec des nouvelles de la météo.
2: Ouais, Vincent, et le soleil va largement s'imposer aujourd'hui hein, sur toute la France et ça va d'ailleurs durer comme ça une bonne partie du week-end. Bon, attention, des orages pourraient quand même éclater à partir de dimanche, avant l'arrivée d'une cinquième vague de forte chaleur attendue dès la semaine prochaine. Alors pour les températures, bah c'est frais ce matin, seulement 9 degrés dans les Ardennes. On a 11 à Rennes, 13 à Lille et dans le centre Val-de-Loire, 14 en région parisienne, 18 à Bordeaux, 22 dans la vallée du Rhône et quand même déjà 25 à Marseille et sur la Côte d'Azur. Cet après-midi, on attend 22 à Deauville, 24 sur la pointe bretonne, 28 à Paris, 29 en Bourgogne, à La Rochelle et Strasbourg, 33 à Toulouse et à Lyon, jusqu'à 39

0: Bah si, ça fait trois fois que vous appelez le même numéro en fait.
1: Comment ?
0: Ça fait trois fois que vous appelez le même numéro.
1: Non, je n'appelle pas, madame.
0: Bah si, ça sonne chez moi, donc...
1: Mais quel numéro que vous appelez, là ?
0: Mais j'appelle zéro numéro. Pardon ?
1: Comment ?
0: Allez, au revoir.
2: Allô, allô ?
3: Oh, ça va pas recommencer, allô, vos conneries, hein ?
4: Avec ton copain, là ?
3: Bah oui, connard. Mais non, non, mais ça va pas ? Moi, je veux porter... Je porte plainte, là, là.
5: Non mais attendez là. Ah mais j'enregistre votre numéro, vous allez voir.
2: Ah.
3: Non mais ça va pas, je peux porter plainte, hein.
2: Mesdames.
3: Et vous êtes qui d'ailleurs?
5: Vous êtes trompé de numéro, hein.
3: Oui. Mais on n'en appelle pas un numéro masqué comme ça.
5: Ça fout.
2: Ah, bon.
3: Non, mais quelle vulgarité. Bon, alors je transfère votre appel à la gendarmerie parce que j'étais sous répondeur. Hein.
5: Ouais, ta gueule, hein. J'appelle la gendarmerie.
2: Voilà,
5: qui m'a dit qui j'aurai votre numéro et que vous allez entendre parler d'eux.
2: Voilà.
5: Alors vous me dites qui vous êtes, ce que vous voulez.
4: Hein? C'est Patrick.
2: C'est Patrick.
5: Ouais. Tu t'appelles Patrick, Patrick qui ? Patrick mon cul ?
4: Non, c'est avec ton copain,
5: hein. Non, je ne vous passerai pas, mon mari ne veut pas vous parler. Oh. Vous pouvez me parler à moi.
4: Patrick.
2: Patrick.
5: Oui, vous êtes Patrick qui ?
4: Patrick.
6: Ouais, je suis à poil, là.
5: Oui, ben, vous voyez, c'est encore des cochonneries. Oh. Une chose de fumière.
6: C'est pas un travesti.
2: Oh,
5: le vulgaire, si tu savais ce qu'il me dit.
2: Oh, si tu savais ce qu'il me dit. Eh bien, on connaît le nom, on a découvert ce matin le nom de famille de Patrick, c'est Patrick Moncu.
7: C'est ça.
2: Voilà, et bah, pour le bilan, bah, ils sont d'assez bonne humeur ce matin, tout va
7: ça
2: bien.
7: Ça va.
2: Ça va,
7: ah,
2: ça va, ils sont même super, je trouve.
7: Ouais.

0: Skyrock, premier sur le rap, c'est Culture avec Méli Mélo. Il y a votre horoscope de l'amour. Dans quelques secondes, on va vous donner votre puissance amoureuse sur une échelle de 0 à 5 pour terminer l'été du morning de Difool de ce vendredi 7 août. Mais avant, il y a du cash à gagner.
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0: Et vous avez envoyé cash au 7-20-20 depuis le début de la matinée pour vous inscrire, pour jouer, pour tenter, on crédite les comptes en banque tout au long de la journée. Allô Sabrina.
2: Bonjour.
0: Bonjour Sabrina, t'es en direct sur Skyrock, Sabrina.
2: Oh, bonjour.
0: Alors Sabrina, voilà, bonjour, voilà, t'es en direct sur Skyrock, tu vas gagner de l'argent. Ah, bonjour, voilà, évidemment, les billets, ça donne le sourire, t'as 30 ans, t'es encore ça à Ajaccio, Sabrina.
2: C'est ça.
0: Sabrina.
1: 600 euros.
0: 600 balles, Sabrina, voilà, comme ça, bam, ça tombe. 600 euros, c'est beau ça, hein. C'est gagné.
2: Oh non, c'est génial.

0: oui, c'est génial.
1: Ah, j'y crois pas.
0: Eh ben, tu peux y croire, voilà, tu vas avoir le compte en banque qui va augmenter d'un coup et tu vas pouvoir voilà, te faire plaisir. Ajaccio, tu vis à Ajaccio ou t'es en vacances?
1: Non, je vais à l'année.
0: Ok, bah très très bien. Bah voilà, la Corse à la gagne. Tu as bien représenté ça. Bah, on t'envoie ça sur le compte en banque.
1: Bravo, oh, Sabrina. C'est génial, merci beaucoup.
0: Eh bah écoute, on va essayer de faire encore mieux. Ok, Sabrina.
1: Merci.
0: A plus, ciao Sabrina.
1: Au revoir, bonne
0: ciao,
1: journée,
0: ciao, toi aussi, ciao, ciao. Et ça peut retomber à tout moment, à n'importe quel moment de la journée. Puis on garde vos numéros également pour le grand tirage au sort des 15 000 balles, des 15 000 euros qui aura lieu dans le morning de Difool pour fêter le coup d'envoi de la toute nouvelle saison. Comme Sabrina, vous envoyez cash au 720.
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En France, la France en vacances, il y a un grand week-end de chasse et croisée qui se prépare un petit peu partout. Et il y a l'été du morning de Diffoul, on termine l'émission avec votre horoscope de l'amour. Et puis juste après, vous retrouvez Maxime avec le gros son de Skyrock, Aaron Boy, Shakira, Burna Boy, This Is et Théodora. Tout ça juste après votre horoscope de l'amour. Votre puissance amoureuse sur une échelle de 0 à 5, l'horoscope de l'amour de ce vendredi 7 août, c'est 0 sur 5 pour les poissons et pour les verseaux. Alors attention à vos préjugés, vous pourriez passer à côté d'une personne particulièrement intéressante. Les gémeaux et les balances, vous avez 1 sur 5 avec quelques efforts aujourd'hui qui seront nécessaires pour améliorer votre vie sentimentale, mais en même temps, vous n'allez pas le regretter. Les sagittaires et les vierges, vous avez 2 sur 5, alors évitez de trop vous mettre la pression aujourd'hui, que vous soyez en couple ou célibataire. Les cancers et les capricornes, c'est 3 sur 5 avec des échanges aujourd'hui à la fois sincère et constructif. Les scorpions et les lions, c'est 4 sur 5, un coup de chance est possible, que ce soit en amour, mais également dans d'autres domaines, notamment dans le domaine financier. Et on termine avec les taureaux et les béliers. Vous êtes tout simplement celui ou celle que tout le monde recherche, celui ou celle que tout le monde réclame. Les béliers et les taureaux, c'est 5-5, 5 sur 5 de puissance amoureuse. L'été du morning de Diffoul, on remettra ça demain matin entre 6h et 9h. N'oubliez pas la radio libre de l'été, également Diffoul, Romano, la Marie, Samy, Karim, Cédric le Belge, Guigui, Medellin, Pamela également, la jumelle maléfique de Romano à retrouver ce soir à partir de 21h. Et là, on est parti en mode urban music non-stop. Maxime qui arrive dans quelques secondes. Il s'installe et là, on y va comme premier avec Aaron Boy, Shakira et Burna Boy.

0: C'est Skyrock premier sur le rap. Bonne journée avec Bello et Dallas. On écoutait Séminaire à l'instant, c'est vendredi 7 août. Maxime avec vous pour vous passer du son et peut-être vous offrir des sous. C'est tombé tout à l'heure dans l'été du Morning de Default. Ça tombe toute la journée. 15 000 euros très bientôt dans le Morning de Default. Et puis chaque jour, à chaque instant, vous pouvez repartir avec une somme mystère entre 100 et 1000 euros. Le mot de passe magique, c'est cash, C-A-S-H, par SMS au 7-20-20 en toutes lettres. Cache au 7-20-20 et tous les numéros 1 sont là avec Mauvais Joe tout de suite. C'est le son numéro 1 dans toute la France, numéro 1 de 8 Skyrock. Nous donne rendez-vous dimanche pour un nouveau classement. On va savoir s'il conserve la première place. Mauvais Joe, on l'écoute tout de suite, ainsi que Big Flo et Oli et Gambi.
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Rap R&B non-stop, tous les numéros 1 sont là. On écoutait Gambi à l'instant avec René Kaovila. Et voici tout de suite Tame Impala avec Jenny. Futur Drake juste après Life is Good. Jaja et Dinas, que des duos là. Jaja et Dinas, le dernier, c'est à tes côtés dans un instant.

0: Ariana Grande, l'album cartonne, il est sorti il y a quelques jours. Hate That I Made You Love Me, c'est le morceau qu'on écoutait juste avant 10 ans. On va retrouver PLK, c'est 100% succès pour lui en 2026 avec l'album Grand Garçon qui est sorti. Ça cartonne, c'est un énorme succès. En plus de ça, il est venu dans le morning, il est venu nous parler de ses stades de France qui ont été remplis en quelques minutes. C'est blindé, la tournée, les billets s'arrachent aussi. Vous pouvez prendre vos places direct sur skyrock.fm pour ce qui reste. Et puis il est aussi présent au Golden Coast, le plus grand festival rap français de cette année. Ça se passe en fin de mois du côté de Dijon. 100% succès, c'est PLK qu'on écoute avec Pocahontas. Autre succès au cinéma, plus de 5 millions d'entrées pour Michael, le biopic le plus vu en France. Et on fête ça avec Michael Jackson, la Billie Jean qu'on passe toute la journée sur Skyrock. Intemporel, incroyable, toujours aussi fou. Michael et PLK, que des gens qui cartonnent ici là.
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11: 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Forte chaleur et ciel bleu généralisé cet après-midi sur les Bouches-du-Rhône. 33 degrés à Marseille, 34 degrés du côté de Aix et de Salon de Provence. 34 degrés également du côté de Martigues, 36 degrés à Aubagne, 34 degrés du côté de la Ciotat. Attention, quelques rafales de vent. Le Mistral qui va souffler à 55 km/h en rafale. Pour demain matin, aucun changement. Soleil généreux sur tout le département. Au réveil, 18 degrés sur Aubagne, 19 à Aix-en-Provence, 20 à Salon, 21 à Marseille et à la Ciotat et 23 degrés sur Martigues avec le vent qui va légèrement faiblir et la chaleur qui repartira ensuite à la hausse.

premier sur le rap, c'est Skyrock avec PLK. On écoutait Pocahontas. Les stades de France sont blindés. La tournée cartonne. Présence au festival Golden Coast en fin de mois. C'est 100% carton pour cette année pour PLK. Félicitations à lui. J'avais promis Michael Jackson, Billie Jean. On va l'écouter tout de suite. Le temps d'attaquer cette nouvelle heure de son. Je vous parle juste du cash, de l'argent à gagner tout l'été. 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C'est très bientôt. 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Il est 10h dans une minute. C'est Maxime avec vous. Pineapple, Leto, Nike, One Track Mine et puis Michael Jackson, Billie Jean. C'est tout de suite. Je l'avais promis tout à l'heure.

0: C'est le dernier Tiakola qu'on écoute à l'instant sur Skyrock à 10h18. C'est Mélo décalé, Tiakola qui cartonne, mais pas que. On a tous les numéros ensemble. Et Mauvais Joe, une des révélations de 2026.
1: Je fais partie du groupe Triangle des Bermudes, vous avez découvert ça sur Skyrock.
0: Maladie, Mauvais Joe tout de suite. Et dans un instant, on aura aussi Méli Mélo Culture et puis Bélo et Dallas pour séminaire.
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Dalena Bello et Dallas, à l'instant, ça serait Skyrock. Premier sur le rap, on écoutait Séminaire. On file à la Coupe du Monde, là. C'est une prolongation de la Coupe du Monde. On vous passe le son de Shakira et Burna Boy. C'est Die Die. On se met ça là tout de suite. Hop, hop, hop. Voici Shakira. RN Boy juste après, elle voulait. Et puis classique de Rihanna, c'est Where Have You Been avec Calvin Harris qui produisait le son, là.

C'est Skyrock Rap R&B non-stop avec Champagne. On écoutait Anime et Meryl. Meryl, c'est un énorme succès pour ses concerts. C'est avec Skyrock, évidemment. Et franchement, ça cartonne. C'est complet. Les deux Accor Arena, le 26 et le 27 octobre, sont complets. C'est également complet au Havre, du côté du Tetris. Et il n'y a plus de place non plus à Rennes. Non, à Rouen, au 106. Voilà. Les dates, les infos, les places. Ça part très très vite, les billets pour Meryl. Vous pouvez prendre ça sur le www.skyrock.fm. Tous les numéros 1 sont là. Avec Mauvais Joe, pilé, numéro 1 des ventes en France en streaming. C'est le son le plus écouté en ce moment. Vous l'écoutez sur Skyrock.

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3: Et c'est parti sur Skyrock, c'est l'heure du top stream. Le top stream, c'est le classement des sons les plus streamés sur Marseille et sur les Bouches-du-Rhône. Et pour ce vendredi 7 août, à la 3ème place, l'homme de cet été 2026, Mauvais Joe.

17 août avec le son de Skyrock, Urban Music non-stop. On écoutait Nueva Yol avec Bad Bunny à l'instant, c'est Maxime avec vous. Et on est reparti pour une nouvelle heure de son tous ensemble avec tous les numéros 1 qui sont là. René Kaovila, c'est le son de Gambi, Naika, Laïcienne juste après avec One Track Mind, Nono La Grinta, Love You. Il y a les dédicaces dans une heure, pourrait passer tous les messages que vous voulez entre midi et 16h et de l'argent à gagner tout l'été. 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

0: C'est Skyrock Rapper NB non-stop avec Stromae, c'était l'enfer à l'instant. On prépare PLK qui a que du succès cette année. C'est un énorme carton pour toute sa carrière. L'album déchire, grand garçon. Vous l'avez découvert sur Skyrock, il est venu le présenter dans le morning aussi. Les stades de France sont blindés en quelques minutes. La tournée, les billets s'arrachent et puis il est même présent au plus grand festival rap de France en fin de mois avec Skyrock à Dijon. C'est le Golden Coast. PLK tout de suite, c'est Pocahontas, Ariana Grande, Hey Jada Made You Love Me, c'est juste après. Et puis Leto avec Pineapple avant 11h30 sur Sky.
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0: DJ Soprano à l'instant sur Skyrock, on est premier sur le rap. Soprano Baba, le Marseillais, ça fait plaisir ce son. Et Urban Music Non-Stop, ça continue, c'est tous les numéros 1 sur Sky. Et voici l'artiste le plus streamé ici en ce moment, c'est Mauvais Joe. Il cartonne ici, c'est un truc de fou. On écoute Pile et Pile. Juste après, il y a Ariana Grande. Et ils attendent à mettre du Love Me, Urban Music Non-Stop, toute la journée sur Skyrock. C'est juste avant 13h, passez un bon début d'après-midi.
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3: 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Marseille qui va défier l'équipe de l'Atlético Bilbao. Le match aura lieu ce dimanche après-midi. Ça sera à partir de 17h30 sur la pelouse du Stade Vélodrome.

On vient d'écouter Niska Wesh Le Gang à l'instant sur Skyrock. Premier sur le rap, Niska qui sera d'ailleurs en concert avec Skyrock. Je vous laisse aller checker ça sur skyrock.fm pour voir Niska en concert avec Sky. Et puis c'est parti pour une nouvelle heure de son. Il est 13h02. J'espère que tout roule pour vous bientôt le week-end. On est vendredi. Pour le reste, passez de belles vacances, un bel été à l'écoute de Skyrock. C'est parti pour PLK avec Pocahontas. PLK, lui, sera en concert le 4 décembre à Marseille au Dôme avec Sky. Juste après, on écoute Bad Bunny, Noé Bayol, Triangle des Bermudes, Aya Nakamura avec Balek. Et vos dédicaces à faire tourner à l'antenne jusqu'à 16h aujourd'hui. Et ça envoyé via l'application Skyrock.

Bad Bunny sur Skyrock, c'était Noé Bayol. En repensant au 1er juillet, son premier vélodrome, sa première fois à Marseille, c'était incroyable. Bad Bunny, le portoricain sur Skyrock, Urban Music Non-Stop, ça continue avec...

0: à l'instant sur Skyrock, premier sur le rap. Et dans les Skyrock dédicaces, on a une dédicace de Luna qui dit dédicace à toute la bande de Marignane. Ils vont se reconnaître, Enzo, Léa, Nassim, Manon et Kylian à l'écoute de Skyrock. Et ben, gros big up l'équipe, vous êtes beaucoup, ça fait plaisir. La suite de vos messages à balancer sur l'application Skyrock pendant qu'on écoute les taux Pineapple. Rap R&B non-stop toute la journée sur la radio des numéros 1 Skyrock. Les taux arrivent, Big Flo, Lee, Picasso et Tiako la mélo décalé.
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Full Bilouki sur Skyrock, on est premier sur le rap. Et pour la suite du son, c'est Nika One Track Mind, plus vos dédicaces à faire passer via l'application Skyrock. On a d'ailleurs un coucou d'Amandine Apelisson. Coucou à toi Amandine.

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2: Et c'est parti sur Skyrock, c'est l'heure du top stream. Le top stream, c'est le classement des sons les plus streamés sur Marseille et sur les Bouches-du-Rhône. Et pour ce vendredi 7 août, à la 3ème place, l'homme de cet été 2026, Mauvais Joe.

c'était Dracula à l'instant sur Skyrock. On est premier sur le rap. Il est 15h04. J'espère que vous allez bien. C'est Marital avec vous. On est parti pour une nouvelle heure de son. Urban Music Non-Stop avec Leto, Pineapple, Ariana Grande, Aizalta, Made You Love Me, Nono La Grinta avec Love You. C'est tous les numéro 1. Plus vos dédicaces à faire tourner à l'antenne jusqu'à 16h aujourd'hui via l'application Skyrock ou sur Instagram. C'est Skyrock Marseille, le compte Insta.

Victor No, Idol sur Skyrock. 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Et pour la suite du son, on écoute Aya Nakamura avec

0: Et Tiakola qui met le décalé. Skyrock premier sur le rap. Passez un bon vendredi, de belles vacances.
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Chocolat Mello décalé sur Skyrock, Urban Music non-stop, ça continue avec Michael Jackson, Billie Jean, l'indémodable grâce à Skyrock remis au goût du jour. Michael Jackson est juste après à JJ Dinaz à tes côtés, passez un bon vendredi.

Jaja et Dinaz à tes côtés sur Skyrock, on est premier sur le rap. Et pour la suite du son, un big classique qui fait tellement plaisir. Passe un bel été à l'écoute de Skyrock. Voici Bob Marley, Could You Be Loved. Et après il y a R&B avec mon bébé sur Skyrock.

On va l'écouter avec moi sur Skyrock. Merci à vous d'avoir choisi Sky. On termine la semaine ensemble avec que des numéros 1. Ça bouge pas. Mauvais Joe arrive maintenant. Des gros sons de l'été. Mauvais Joe de Triangle des Bermudes. Il nous avait déjà ambiancé tout l'été dernier avec Chargé. Bah, il est de retour cette année avec Vive la Monnaie sur le morceau de Gims. Il y a aussi Pilé. Et puis il y a Maladie, ce morceau-là de Mauvais Joe.

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Écoutez Lilith First dans le 16-20 ce vendredi, on démarre la soirée ensemble. On file en Bretagne maintenant, à Rennes exactement, chez Bello et Dallas. Voici leur nouveau morceau qui s'appelle Séminaire, et juste après, il y aura Naïka sur Skyrock avec One Track Mind. On est premier sur le rap.

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1: Waouh, c'est fou, c'est indémodable. Gros son de Booba qu'on écoutait sur Skyrock B2OBA avec DKR sur Sky. Soyez tous les bienvenus. Merci beaucoup d'avoir choisi Skyrock là dans la voiture, à la maison, au boulot, en vacances. Vous écoutez Skyrock, c'est Tim avec vous. Vous avez bien fait. L'Eto arrive avec Pineapple. Ça vous va, l'Eto? Bon, très bien. On l'écoute maintenant. Des gros morceaux de l'été. L'Eto sur Skyrock. 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Et donc, comme promis, l'Eto arrive avec Pineapple. Et il y aura aussi un autre classique, Michael Jackson avec Billie Jean, pour démarrer ce vendredi soir ensemble. Et c'est juste avant 20h.
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Sur Skyrock, validé par tous les joueurs de l'équipe de France, Dembélé entre autres, hein, et Thuram aussi, plein d'autres. Bah, Bilouki, on vient l'écouter. Vous l'avez découvert en premier sur Skyrock, c'était full, à presque 20h pile. C'est Tim avec vous, le week-end, on le démarre tous ensemble. Profitez, hein, si vous êtes en vacances dans la voiture là, ça écoute Skyrock. Profitez, écoutez, on entend les grillons. On est bien en vacances, on est bien en plein cœur de l'été sur Skyrock avec Gims maintenant, justement, le voici avec Soleil. Et puis Rachel qui ira derrière avec Burna Boy, on se fait die-die sur Sky.

Skyrock, et j'ai à nouveau besoin de vous. J'ai envie d'écouter un morceau de Jul. Je ne sais toujours pas lequel. Il y en a tellement. Je voulais en sélectionner un. En fait, il n'y a que les classiques, Jul. C'est le problème, c'est qu'ils sont tellement forts, tous les sons de Jul, qu'on ne sait jamais lequel choisir. J'ai besoin de vous. 20h08. Prenez votre Instagram. Vous m'ajoutez. C'est Team Skyrock. T-I-M Skyrock. M'envoyez un petit DM avec le morceau de Jul que vous voulez écouter. N'importe lequel. Hein. N'importe lequel. Et celui qui revient le plus, eh ben, je le passe dans 3 minutes sur Skyrock. Donc allez-y. Team Skyrock. T-I-M Skyrock. C'est mon Insta. Vous m'ajoutez. Vous m'envoyez un message. Vous choisissez le son de Jul. Et puis on se fait ça juste après. Drake sur Skyrock, un autre classique. Voici Hotline Bling sur Skyrock, on y va. Allez, vous choisissez. Yeah.

C'est fou, Jules. Il y a que des classiques. On vient de l'écouter sur Skyrock. C'était ma jolie pour démarrer le vendredi soir, le week-end ensemble. Peut-être les vacances aussi pour vous, cette team. Je suis vraiment content de vous retrouver, de vous accompagner. Franchement, je suis là. On écoute du bon son. On est sur Skyrock. On se fait plaisir. 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Donc allez-y, je vous souhaite bonne chance et puis...

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On vient d'écouter Soprano avec DJ sur Skyrock. On est premier sur le rap. Et d'ailleurs, bah, Soprano, bonne nouvelle, puisqu'il avait prévu une tournée des stades. Une tournée des stades dans toute la France. On se tient au courant dès qu'on a plus d'infos. Mais c'est ce qu'il avait dit lors de ses derniers concerts. Donc Soprano va passer près de chez vous dans pas longtemps. D'ici là, on écoute Nono. Nono la Grinta sur Skyrock pour attaquer le week-end aussi. Love You. Et Miley Cyrus en souvenirs juste après avec Flower.

Attention, notez bien, notez bien. 25 septembre, nouvel album de Tiakola qui arrive. On vient de se faire le premier extrait sur Skyrock. C'était Mélo décalé. Voici Tame Impala maintenant avec Jenny, Dracula. Il y aura 10 si c'était Odora aussi. Et puis, j'aurais besoin de vous. Alors, on va écouter un classique juste avant 21h avant l'arrivée de Default. J'aurais besoin de vous pour le choisir. Ça arrive sur Skyrock. Là, c'est Tame Impala. C'est Dracula. C'est sur Skyrock. C'est Urban Music non-stop. Bon été, bonnes vacances, bon week-end. Bon courage à vous toutes.

Skyrock tous ensemble avec Tame Impala et Jenny. C'était Dracula. Passez une bonne soirée. La soirée démarre ici. Et surtout, vous allez avoir encore une fois un pouvoir sur Skyrock. Vous allez choisir le morceau d'Aya Nakamura. Voilà, j'avais envie de partir en week-end avec un bon Aya Nakamura des familles dans les oreilles. C'est vous qui le choisissez. Pour ça, vous allez sur Insta maintenant. Vous m'ajoutez et vous m'envoyez un petit message. Vous me dites quel morceau d'Aya Nakamura vous avez envie d'écouter. Il y en a tellement. Il y a Copine, il y a Jaja, il y a Pookie, il y a 40%. Vous choisissez celui que vous voulez et celui qui revient le plus. Et ben, je le passe dans 2 minutes en direct sur Sky. Allez-y, ça se passe sur Insta en DM. Vous m'envoyez un petit message là maintenant tout de suite. Le morceau d'Aya que vous voulez choisir. Team Skyrock, c'est mon Insta. T-I-M Skyrock, tout attaché. Allez-y, Team Skyrock sur Insta. Et puis la Queen Aya, on l'écoute après DC et Théodora sur Sky.

0: Ah oui, t'es mal, oui, j'imagine. Et après, elle t'en a reparlé, ta mère, quand vous étiez tout seul, qu'elle était repartie, ta meuf, elle t'a dit un truc ou pas?
1: Elle m'a dit, ta copine et tout, je dis, ouais, excuse-moi,
0: elle est gênante,
1: un peu
0: oui.
1: conne sur les bords et tout.
0: Ah, tu lui as dit carrément, elle est un peu conne sur les bords.
1: Ouais.
2: Ah oui, oui, oui. Au moment, c'est pas un problème d'éducation, là. Je sais pas, faut réfléchir deux secondes. Sors pas ça à table.
3: Mais elle n'y arrive pas, elle.
2: Non, mais chez les parents de ton mec, tu vas pas dire, ah, on va bien baiser, ou je ne sais.
0: Enfin, ah bah si, elle est. Mais elle se prenait déjà peut-être pour ta meuf, pour
2: mais
0: la
2: même,
0: vie, tu sais.
2: Non,
0: mais c'est une comme dire ta meuf pour la vie, c'est vrai, tu n'es pas obligé de sortir, tu vas
3: ouais,
0: te,
3: même dans
0: tu
3: ce
0: vas
3: cas,
0: te faire sauter.
3: Ça,
2: ouais. Ah ouais, on est d'accord.
0: Ouais. Il y a les gens extravertis. Bah ouais, ça c'est ce qu'on dit, ça. C'est quelqu'un d'extraverti.
3: Ouais, mais là, c'est extraverti à l'extrême, là, quand même.
0: Très extraverti. Non, bon, à limite, avec les potes, quand elle est super gentille, affectueuse, tout ça, bon. Toi, ça te gêne, Jovan.
1: Mais ouais,
0: bon,
1: ça
0: passe. Le plus gros problème, c'est par rapport à ta mère, ouais.
1: Ouais.
3: Bah, la ramène peut-être pas chez toi, du coup.
0: Évite.
3: C'est pas mal comme conseil.
0: C'est vrai que ça peut être une solution. C'est vrai que c'est pas con comme solution, ça. La ramène peut-être plus à la maison. Vous êtes tombé sur des gens gênants. Allez-y, dites-nous. 41-759, skyrock.fm. Et puis, l'appli Skyrock, bien sûr, vous nous envoyez tous les messages que vous voulez. Tu voulais demander quoi aux auditeurs, aux auditrices de Sky, Jovan?
1: Bah, comment faire pour que ça se passe mieux quand je l'invite chez moi, quoi.
0: Bon, tu l'aurais dit, toi, Romano, t'aurais dit quoi?
3: Et si elle disait ça devant ma mère?
0: Ouais, genre.
3: Ah, mais moi je te dis, déjà, je prends un coup de coude direct. Devant ma mère, je dis, ouais, non, mais vas-y. C'est.
2: Silence.
0: Ça pourrait partir en embrouille.
3: Non, mais pas devant ma mère, tu vois, parce que un minimum de.
0: Après, genre, leur repas.
3: Ah, moi je me prends la tête avec elle, je dis, non, mais vas-y, tiens, moi je vais aller chez ta mère, je vais dire que je vais t'enculer après le repas, tu vois.
2: Non, mais c'est vrai, t'as raison.
3: À un moment donné, la meuf, tu sais, un peu de.
0: Au moment de la mousse au chocolat.
3: Non, mais je suis ouvert, mais. Tu vois, en plus, quel est l'intérêt de dire ça, tu sais, à part mettre. Malaise devant tout le monde. Elle veut faire rire. Enfin, attends, tu me dis une petite blague. Elle
0: c'est pas
3: une blague. C'est la meuf, c'est une casseuse. Vas-y, arrête l'humour, t'es pas drôle.
0: Et toi, Cédric, je t'ai pas demandé.
3: Suce-moi la bite au moins de fermer ta gueule.
0: Je peux sucer la bite devant ta mère. Ah, t'imagines, elle a dit excusez-moi, madame Romano, il veut que je suis sa bite.
3: Ah, non, mais moi, je lui fais la réflexion derrière. J'ai dit plus jamais ça.
0: Ouais, il y en a plein qui l'auraient mal pris. Avec, connaissant mes parents, sachant comme ils sont coincés, ça serait l'horreur pour moi. Le message de sauve le monde. Sur l'appli Skyrock.
2: Et Sam qui dit ma femme est venue la première fois chez mes parents avec son pack de bière, elle a même pas partagé.
0: Ah oui, sympa ça aussi, tiens.
2: Mais ouais,
3: m'arrive à leur réparer.
0: Et toi, Cédric, comment tu réagirais?
4: Ah, tu sais,
0: si devant ta mère, elle fait une petite allusion au sexe, genre. C'était rapide quand il m'a baisé la dernière fois.
4: Ah, j'ai dit, ah, c'est marrant cette blague. J'envoie un texto discrètement, j'ai dit, ferme ta grande gueule.
3: Ah ouais.
4: Ça part en couille.
3: Moi, je prends ses coups de coude, je lui écrase le pied.
0: Tu veux lui écraser le pied?
3: Non, mais tu sais, je lui fais.
0: Après lui avoir démonté les côtes.
3: Tu sais, je lui fais comprendre qu'il faut qu'elle. Voilà, tais-toi.
2: Ah, normal.
3: Arrête, en tout cas, parle d'autre chose.
0: Ouais.
3: C'est compliqué de rebondir.
4: Ah, mais j'ai dit, moi, j'envoie un texto, je lui fais comprendre direct, vas-y, ferme ta gueule, t'es en train de m'afficher devant ma daronne, quoi.
0: Ah, ouais, cash. Parce que ma mère, elle sait pas que je suis précoce, tu le mettrais.
4: Non, mais ça n'a rien à voir, si tu parles pas ça devant les darons, quoi.
0: Non.
4: C'est l'intimité, tu vois, d'un couple, c'est pas, t'as pas à t'afficher.
0: Bon, mais c'est clair.
4: Parents, t'es ouf, toi.
0: C'est marrant, ça met à peu près tout le monde d'accord dans l'équipe. Moi, je lui fais bouffer l'assiette, nous dit Rythmique du 62. Non, il faut pas lui faire manger l'assiette. Je pense pas que ça va changer. Je pense pas que ça va changer grand chose.
3: Là.
0: Alors.
2: Ah ouais.
0: Il y a des réactions pour toi. On va les prendre dans un instant. Donc toi, Jovan, tu voulais demander aux auditeurs, aux auditrices de Skyrock comment il faut réagir par rapport à ça. Je pense que déjà d'avoir une petite discussion, comme nous le propose Amanda là sur l'appli Skyrock, ça peut être pas mal.
3: Mais vous avez eu une discussion, ouais. Jovan, j'imagine, avec ta meuf. Tu lui as dit, t'as déconné,
1: ouais,
3: quoi, non?
1: J'en ai reparlé après.
3: Elle a dit quoi?
0: Qu'est-ce qu'elle t'a dit, ouais?
1: Elle a un peu mal pris, genre.
0: Ah, elle l'a mal pris, mais elle t'a dit quoi? Elle a pas compris que ça pouvait être gênant par rapport à ta mère? Ouais, elle comprend rien.
1: Ouais, ça. Voilà.
0: Ah ouais.
3: Non, là, elle abuse là.
0: D'accord, elle comprend rien. Donc, le mieux, c'est de la voir tout seule en. Merci PJ, d'ailleurs, pour le message. C'est quoi ce bruit? Ah, c'est Médéline.
3: C'est Médéline.
2: Ah ouais, putain, elle est en train de tout défoncer.
3: Qui est descendu d'un meuble.
0: Qui est descendu d'un meuble et qui est.
2: Très délicatement.
3: Parce qu'elle se prend pour un chat maintenant.
0: Qu'est-ce qu'elle.
3: C'est
0: Médéline escalade les murs, monte sur des meubles, enfin, bon, tout va bien. Bon, vos réactions, on aura Geoffrey dans un instant qui veut réagir par rapport à toi. On va le prendre en direct avec nous. Tu bouges pas, Jovan, tu restes là.
1: Ouais.
0: Allez, à tout de suite. Et là, c'est parti pour le double appel sur Skyrock. Les doubles appels avec une petite surprise en plus.
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0: Alors, comment ils vont, les Français? Ils sont en forme?
4: Ouais, ils sont chauds, quoi.
0: Ça va, ils sont chauds?
4: Ouais, ils ont l'air, ouais.
0: C'est bien, Cédric. C'est bien. Eh bien, on va vérifier ça tout de suite. Vous nous avez envoyé les numéros.
4: Oui.
0: On a testé tout ça, on a gardé ceux qui répondaient. Et on va connecter tout le monde maintenant. Les uns avec les autres. Attention, attention. C'est parti, ça sonne.
4: Allez, go.

0: là.
1: C'est Olivier.
0: Olivier.
1: Oui.
0: Olivier qui?
1: Bah, vous m'appelez, qui êtes-vous?
0: Ah, c'est pas moi qui vous appelle, c'est vous qui m'appelez.
1: Ah non, non, enfin, c'est vous qui m'appelez, voyons.
0: Ah non, du tout. Bah, moi, qui... ça marque indisponible sur le téléphone et ça fait 4-5 fois que ça sonne.
1: Bah, moi, ça m'appelle, ça me met appel masqué, alors.
0: Bah, je vous appelle pas, monsieur, je suis désolé. Ah. C'est un téléphone fixe.
1: Ah, moi aussi, c'est un téléphone fixe et ça me met appel masqué.
0: Non, mais je vous appelle pas en masqué, monsieur, je suis désolé. C'est vous qui m'appelez.
1: Ah, bien sûr que non, je vous connais pas.
0: Oh, vous allez pas me casser les couilles. Ça fait 10 fois que mon téléphone il sonne. Je vais le débrancher, ça commence à me faire chier cette affaire. Je voudrais bien dormir tranquille.
2: Allô?
3: Parle bien quand même.
4: Hey, c'est qui?
1: Oh, t'es qui toi? T'as quoi comme problème?
4: C'est Paul Bismuth. Hey, tu cherchais vraiment une claque dans la gueule, garçon.
5: Oh, mais toi, tu vas t'es déstressé direct. Tu viens d'où toi?
4: T'as dû faire erreur.
5: Ouais, maman gueule de ferme, ferme ta gueule, ce bouffon, tu viens d'où, toi?
3: Ta bonne femme, elle est là ou pas?
4: Oh oui. Ouais, elle est en train d'enculer ta mère, même.
5: Ouais, bah toi, moi, je vais me frotter à toi, mon gars, ta gueule, elle va être bizarre. Hein.
4: Ah oui, au moins ça.
5: Oui. Ouais, ouais, t'es qui, toi?
4: Bah, dis-moi comment qu'elle s'appelle, déjà, si tu me connais si bien.
5: Ouais, c'est bien. Vas-y.
4: Ouais, avec ta mère qui fait l'équilibre dessus, avec la chatte à l'air.
5: Oh. Et toi, mon gars, viens, présente-toi chez moi, je te déglingue.
4: Eh, vas-y, niquer ta mère, garçon.
5: Ouais, ouais, c'est bien, viens. Yeah. Vas-y, viens.
4: Va niquer ta mère.
5: Allez, viens. Je te désigne.
3: Ta bonne femme, elle est là ou pas?
5: T'es qui, toi?
6: Eh ben, c'est Michel au téléphone.
5: Je sais pas, c'est ma femme, qu'est-ce que t'as comme problème? Dis-moi. Dis-moi qui t'es, parce que ça va pas le faire.
6: Bonsoir, ça va, bébé?
5: Putain, mais c'est quoi ce clodo? Putain, y'a des cons sur... Ah putain, ils ont rien, ils ont que ça, bon, allez, je te le dis. L'autre il s'amuse à faire des conneries là. Non mais il y a des mecs, tu sais, ils sont graves.
7: Là je suis à poil là.
5: Ouais bah c'est bien, c'est bien. Allez vas-y, qu'est-ce que tu veux?
7: Je suis en train de m'assurber là.
5: Mais fais-toi plaisir mec, hein, vas-y, pas de soucis. Hein.
7: Ah ça vient.
5: Ah ouais nickel, moi je suis content pour tout. RS prépare derrière. Mais tais-toi, ouais c'est bon. Oh là, le mec il a que ça à branler tout.
3: Ah c'est bon. Oh c'est bon hein. Se faire caresser par derrière, Marie t'adore hein.
8: Bah ouais j'aime bien.
3: T'aimes bien te faire caresser par derrière.
8: Ouais enfin par derrière, ça dépend de ce que tu veux dire par là mais.
9: Bah c'est assez clair.
3: C'est clair.
9: Ça paraît assez évident. C'est pas devant quoi, c'est derrière.
3: Bon, pour un coup d'essai, c'est ce qu'on appelle un coup de maître. Mais ouais, les familles sont en forme, ça fait plaisir. Et une petite surprise pour vous. Alors je sais pas si vous vous rappelez de ce double appel. Un double appel magnifique avec des gens super sympas. Et tu te dis, je sais pas quoi faire ce week-end. Eh ben je passerai bien le week-end avec eux.
9: J'irai bien chez eux.
3: Eh bien c'est parti, on y retourne. Allez.
10: Allô.
5: Allô.
3: Ils sont deux.
10: Allô.
3: Puis c'est.
10: Mais c'est quoi ce délire là? Allô.
5: Oui quoi?
10: Vous êtes qui là?
5: Allô.
10: Pauvre con là.
5: Oui. Oui.
10: Mais alors vous me répondez, qu'est-ce qu'il y a?
5: Allô. Je vous écoute là.
10: Ben vous écoutez quoi?
5: Allô.
4: Allô, oui.
10: Oui, je vous écoute, oui. Moi.
5: Oui, moi aussi.
10: Eh ben, on est deux.
5: Ah non, on n'est pas deux, on est au moins trois.
3: Ah oui, trois au moins.
7: Oui, comment vas-tu?
5: Ah, allô. C'est qui, c'est le quatrième?
3: Voilà.
7: Oui, absolument, oui.
5: Ah, et le cinquième, il est où?
3: Ta bonne femme, elle est là ou pas?
7: Non, le cul.
3: Ta bonne femme, elle est là ou pas?
5: Non, je sais pas, elle la tienne.
7: J'ai une bonne bite, là.
5: Tu veux que je te passe ma femme parce que t'es une bonne bite? Et t'as réussi à te sucer pour savoir qu'elle est bonne, toi, espèce de travesti?
7: Ah, hein? Ouais.
5: En fait, t'arrives à manger ta bite.
3: Voilà.
5: T'arrives à manger ta bite comme un homo sapiens.
7: Ah bah, c'est bien, ça.
5: Et tu m'appelles.
7: C'est bien, ça.
5: Eh, hey, gros. Eh, hey, mais gros, t'en es où? Tu vas bientôt bouffer le cul à ta mère si tu continues comme ça. Détends-toi, ma poule. Hein, ça va bien se passer. On se calme.
4: Ouais, salut. Ouais, je t'entends, ouais.
5: Ouais, moi aussi.
4: C'est qui? C'est Jean-Luc. C'est qui, Jean-Luc?
3: C'est Jean-Luc.
4: Mais je connais pas Jean-Luc, moi.
5: Allô, gendarmerie nationale de Roland-Pont, bonjour.
7: Mon Dieu, il y a des gens qui ont rien à faire, hein.
5: Espèce de branleur, je travaille toute ma vie pour payer des branleurs comme toi. Enfin, de voir ta gueule.
7: Ouais, j'en sais rien. J'en sais rien, ça arrive de temps en temps qu'on a un appel comme ça, puis il y a 20 personnes dans le téléphone.
5: Bah, ramène ta gueule tout de suite, tu vas profiter de ma sandale dans ta gueule.
7: Hein? Ma
10: mais écoutez, c'est pas je ne sais pas, moi. Je lui réponds, vous ne me répondez pas, j'abandonne.
4: Oh bah vous avez raison, moi aussi je vais abandonner.
6: C'est Michel au téléphone.
3: Attendez, il y a Michel.
4: Allô,
10: ça tient pas.
4: Allô,
10: tout ça tient là, Michel, maintenant.
3: Il y a Michel, oui.
2: T'es en train de te branler?
10: Ah non, jamais.
2: Ouais, ils sont en train de me branler, là, bien comme il faut, là.
10: Eh, c'est le combien, ça? C'est numéro 10?
11: De 3 doigts dans le cul.
10: Ouais. Ah, là, c'était celui de tout à l'heure, ça.
11: T'es pas un travesti.
12: C'est à moi que tu traites de travesti. Tu viens de m'annoncer que tu suçais ta bite il y a 10 minutes et puis tu me traites de travesti. Non, mais t'es complètement débile, ma parole. T'es con à bouffer du foin. T'es un vrai cassos, toi. T'habites où, toi? T'es un vrai cassos.
10: C'est quelqu'un qui se répète, ça, hein, qui arrête pas de se répéter.
12: Bah viens, on se retrouve tout de suite devant. Tu sais même pas dire, tu sais pas écrire.
10: Bah allez.
12: Espèce d'illettré de ta mère, là.
10: Allez, amusez-vous bien avec vos conneries débiles.
12: Enfin, me devant ta gueule, espèce de cassos.
3: Ils ont pris rendez-vous.
8: Très sympa.
3: Ils ont pris rendez-vous.
8: Ah ouais, c'est l'amour. Ah,
3: c'est bien, voilà, un bonus qui nous fait du bien ce soir. Le clash de la drague à retrouver tout à l'heure. Préparez-vous. Dans un instant, on reviendra au problème qu'on a eu en tout début de Radio Libre. C'est Joris. Si vous n'étiez pas là quand Joris est arrivé, Joris, bah, il a rencontré une meuf sur une aire de repos. Comme quoi, il n'y a pas que des prostituées, Cédric.
6: Classe,
3: sur
6: les
8: aires
6: de repos.
8: Une bonne info.
3: Depuis une semaine, elle le chauffe, elle lui envoie des nudes, des photos, etc. Il devait l'avoir ce soir, mais il y a une petite couille. On prend des nouvelles là dans un instant. Vous bougez pas. Et puis vos réactions par rapport au plan cul, comment ça se passe, comment ça s'est passé, et puis des réactions par rapport aux ouvriers d'Aurélie. Elle a des travaux dans sa nouvelle maison et il y a des artisans qui viennent faire des devis. Il y en a certains qui sont beaux gosses, qu'est-ce
6: qu'on
3: fait?
6: Ils sont bien chauds.
3: Et oui, moi, ça me donne envie de devenir artisan, moi, tout ça. Bon, on en reparle avec Aurélie et Radio Libre, c'est tous les soirs, 21h minuit, branché sur Skyrock, on est là.
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3: Et Jules tout de suite sur Skyrock. Jules et Parfum Quartier sur Sky, premier sur le rap.

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0: Et ouais, sur Skyrock, c'est Radio Libre, 21h minuit. Bon week-end, profitez bien, vous êtes sur Sky. Mais écoutez, tout va bien. Skyrock, la radio de France, la radio musicale de France, la plus écoutée du week-end. Je voulais vous remercier d'ailleurs.
6: C'est nous.
0: Exactement,
4: merci,
0: c'est vous, c'est nous.
6: C'est la classe.
0: Et on est ensemble jusqu'à minuit. Tiens, on parle de classe, on aura des méthodes classe pour draguer Cédric et Romano tout à l'heure.
4: Toujours.
6: Non, là, et puis, crasse plutôt.
0: Et puis, et puis, je vous remercie d'ailleurs pour tous les messages que vous envoyez pour Aurélie. Alors, Aurélie, elle fait faire des travaux chez elle, dans sa nouvelle maison, et elle a rencontré plein d'ouvriers. Et il y en a plein qui sont beaux gosses.
6: Ouais.
0: Eh bien Aurélie, si on va reparler dans un instant d'ailleurs. Si t'as besoin, on a des ouvriers qui nous ont laissé leur numéro de téléphone. Il y a Mathias qui nous a laissé un numéro. Alors Mathias, il s'occupe de tout ce que tu veux à la maison, y compris de toi d'ailleurs.
6: Il y a tous les corps de métier.
0: Alors
6: là,
0: on a un plombier qui veut te refaire la tuyauterie. Il s'appelle Mora. Salut Mora le plombier. Donc il y a du monde. On en reparlera dans un instant avec vos témoignages. Si vous avez déjà niqué au boulot, si vous avez déjà kiffé sur un mec qui bossait, un ouvrier. Hein, Cédric, t'as bossé, t'as kiffé sur
4: Non.
0: Quand t'as eu tes problèmes de mur.
3: Non,
6: salle de bain là.
7: Salle de bain au milieu du salon.
3: Oui, en plus, c'est un pote qui m'a fait les travaux, donc non, j'ai pas kiffé sur lui, non.
0: D'accord, t'es fidèle.
3: Fidèle.
6: C'est fidèle. Fidèle à son mec.
3: Je suis fidèle à toi, du fou, tu sais.
0: Bon,
4: c'est mignon.
0: Je ne suis pas ton mec, Cédric, je n'arrête pas de te le dire.
3: Bon, tu sais jamais.
0: Il y a Julien aussi dont on va s'occuper. On va prendre des réactions, tiens, pour Julien. Julien qui réagit pour Joris. Joris, qu'on a eu tout à l'heure, un plan rencontre sur un air de repos. Hein, vous rappelez, sinon vous allez comprendre, vous allez voir. Elle le chauffe, et il se passe pas grand chose. Et Juju, tu voulais témoigner avec nous. Juju en direct avec nous et en direct du 66. Alors, Juju, on parle des rencontres qui aboutissent directement à une relation de cul, à une relation sexuelle. Toi, t'as eu ce genre de plan déjà?
8: Ben, ça m'est arrivé une fois. Je suis arrivé en boîte de nuit assez tard. Il était 4h du mat à peu près.
0: Et faut rentrer gratos, c'est 4h du mat, non?
8: Ouais, c'est exactement ça.
0: Ouais. Pas cher, Romano, tu vois.
8: Ouais,
0: ça dépend.
7: C'est clair.
6: T'arrives même une demi-heure avant la fermeture, le mec il te dit c'est 15 balles.
0: Il te fait payer quand même.
6: Bah pourquoi tu fais rentrer gratos?
8: En plus, moi c'était le sponsor de mon équipe de foot à l'époque.
6: Donc c'est pour ça, t'étais un peu VIP quoi.
8: Ouais, plus ou moins, ouais.
6: Tu claquais la bise au videur. Et on
8: peut-être pas quand même, mais on n'en était pas là.
0: Pas encore, ok.
8: Et du coup, en rentrant dans la boîte, je suis allé direct au coin fumeur dehors. Et je suis allé vers une nana, lui demander une cigarette. Et elle m'a dit, prends ma place, assieds-toi, je reviens. Et du coup, je me suis assis. Elle revient avec une cigarette et là, elle s'assoit sur mes genoux. Et elle me dit, donne-moi envie de toi, quoi. Et du coup je lui ai mis la tête dans les seins quoi. Et elle me dit t'as une voiture? Je dis ouais. Elle me dit viens on va dans ta voiture. Et du coup j'ai quand même dû chercher une capote. Ça a duré 5 minutes.
0: C'est mieux.
8: J'ai trouvé une capote et on a été dans la voiture. On a fait ce qu'on avait à faire et en descendant de la bagnole je lui ai dit mais c'est quoi ton prénom en fait?
0: Ah ouais.
8: Et le truc de fou, enfin, quand elle m'a dit son prénom, en fait, j'aurais préféré ne pas le savoir parce qu'elle avait un prénom qui fait homme et femme, Frédéric.
0: Moi, c'est Roger.
6: Roger.
0: Je m'appelle
8: Frédéric,
0: Roger.
8: Quoi.
0: Oui, bon,
6: ouais, mais, ça va, Frédéric.
8: Voilà, mais ça m'est arrivé.
6: Tant qu'elle n'a pas de bite,
8: ce genre de truc. Non, elle n'avait pas de bite.
6: C'est essentiel.
7: Bah oui.
8: Non. Mais ouais, c'est ça m'est arrivé qu'une seule fois. C'est le genre de truc qui n'arrive pas 10 fois, ça, je
0: pense. Non, mais c'est vrai, c'est bon. C'est un côté excitant, non?
8: Ah mais grave. C'était une femme très agréable.
0: C'était cool. C'était un bon moment dans la voiture.
6: J'allais dire ça dépend qui propose aussi quoi. Tu vois.
8: Oui non mais là c'était.
6: Et c'est la meuf de la boîte qui est impinable.
7: Ah ouais c'est clair.
6: Qui est en galère. Tu sais en fin de soirée.
7: Mais d'accord.
6: Et tu fais la voiture balai. C'est
7: le machin. La voiture balai. C'est horrible.
0: Et t'as gardé son numéro ou
8: non du tout. J'ai même pas pris son numéro et elle habitait pas vers chez moi en plus de toute façon donc voilà. On s'est jamais revu. Après quoi.
6: Non, mais bon, c'était bien. C'est une expérience sympa.
0: Ouais, c'est juste un bon
8: point. Exactement.
0: Sympa. Ouais. Bon sympa, ouais.
8: Franchement, bon souvenir quoi.
0: Non, mais t'as pas regretté d'être allé en boîte à 4h du matin?
8: Du tout.
7: Là, pour le coup, c'est clair.
0: Moi, j'imagine ceux qui ont galéré tout au long de la soirée et qui sont revenus sans rien.
7: Bredouille.
0: Ouais, bredouille à la fin de la soirée. Toi, t'arrives une demi-heure avant la fin et hop.
8: j'ai un pote qui est venu avec moi, quoi, et il était dégoûté. Il me dit non, t'es sérieux? Et je lui dis ben ouais.
6: Bah ouais.
8: Ouais, c'est ça.
0: Ouais, c'est toujours galère quand t'es à la place du pote. Tu sais, t'as ton pote, il disparaît pendant une demi-heure. Toi, tu es en train de chercher. Tu trouves pas. Et puis,
7: tu sais pas comment rentrer en plus.
0: Et puis lui, il revient tout détendu avec un grand sourire jusqu'aux oreilles.
7: Ah, quel éjaculé.
0: Tu te dis putain.
8: C'est exactement ça, quoi. Et il a même essayé d'aller la draguer après quand on est rentré, quoi.
0: Ah, il s'est dit, oh, bah, tiens, pourquoi pas pour moi, tiens.
8: Non, ça va marcher.
0: T'as déjà des copines, Marie, qui ont fait de... Puis toi, tu l'as jamais fait, tu nous as dit la rencontre et puis du sexe immédiat direct, plan. Des copines qui ont fait ça, bon, j'imagine, parmi.
7: Ouais, j'imagine, mais là,
0: parmi toutes tes copines, il y en a bien qui ont.
7: Là, ça me vient pas.
0: T'as jamais vu une.
7: Moi, ah, si, moi, j'ai une copine dans un train.
0: Dans un train?
7: Elle avait rencontré un mec, quoi. Ils étaient restés bloqués.
4: Ils ont niqué dans le train?
7: Ils ont niqué dans les chiottes du train.
0: Ouais. Putain, ah ouais, ils sont rencontrés dans le train, ils ont baisé.
7: Ouais, ils ont niqué. Ouais, ils étaient coincés, je sais pas. Ils avaient. Je sais pas.
6: Non, moi, il y avait une.
7: Sur les voies.
6: Il y avait une actrice de cul qui m'avait raconté qu'elle était dans l'avion et qu'elle avait branlé le passager qui était à côté d'elle, en fait. Elle a discuté avec lui, tout.
4: Mais
6: ouais,
4: sans le connaître avant.
6: Sans le connaître, elle l'a branlé. Ils sont revus après et là, il l'a calmé.
4: C'est des scénarios de films de cul.
6: Ah ouais, putain, c'est un film de Lisa Del Sierra, gros, l'actrice là.
4: Ah oui, bah ouais, mais c'est une actrice.
6: C'est qui m'a raconté ça, gros.
0: Ah ouais, elle a fait ça.
6: Ouais, elle a branlé le mec d'à côté, gros.
4: Et moi, je vous avais raconté mon pote d'ailleurs avec qui Marie t'as eu une histoire, qui lui était dans un jacuzzi à la piscine avec une meuf,
0: ouais.
4: Et genre il commençait à discuter.
6: Elle dit pas mon nom.
4: Non, c'était pas toi, Marie, c'était avant que tu le rencontres. Et tu sais, le mec, d'un coup, il a une pulsion, il est arrivé dans le jacuzzi, il a emballé la meuf, tu vois. Et la meuf s'est laissée faire, et après il lui a dit bah alors, vous avez, tu sais, genre vous êtes pas gêné, machin.
0: Le mec, il aurait pu se prendre une baffe dans la gueule, ou alors une plainte au cul.
4: Mais je te jure, il est comme ça, le mec, il a une pulsion, tu vois. Et la meuf, elle a pris, elle a bloqué un peu.
0: Fais attention quand je rencontrerai ça, ceci. Ouais.
4: Elle a bien pris, tu vois. Ils ont discuté, ils sont allés au vestiaire, il a niqué dans les vestiaires.
0: Ah ouais.
4: Ouais. Et le mec, c'est pas un mytho parce que je sais de quoi il est capable.
0: Mais c'était un jacuzzi.
4: Le jour où il a rencontré Marie, il a niqué Marie dans l'heure.
7: Dans l'heure, abuse pas non plus.
6: Et un quart d'heure, elle me disait ah non, moi, faut que je le connaisse.
7: Non, mais pas. On avait passé toute la soirée ensemble.
4: Dans l'heure, ouais, voilà, dans la soirée.
7: Et en plus, c'est moi qui lui ai dit tu rentres avec moi.
6: Putain, mais Marie, c'est le mytho, faut que je le connaisse, le mec.
0: Ah oui, bien.
4: Merci, ça va. Pardon,
7: merde. Il était pas inconnu au bataillon.
4: Non, c'était un pote.
0: Non, mais Marie. Aïe, aïe. Guigui, t'as des potes qui ont déjà fait des plans comme ça, boum, direct, ils rencontrent quelqu'un
4: et non, je crois pas,
0: ou des copines qui ont fait ça.
4: Non, pas du tout. Non, il y a toujours un petit peu de discussion, mais là, le côté en un quart d'heure, une heure, ça ken direct, non, pas
6: à
4: ma connaissance.
6: Qui se fait ken là par tout le monde là, apparemment là.
4: Ouais.
6: Elle se fait pas ken au bout de 5 minutes.
4: Je suis pas au courant, peut-être, mais je suis pas au courant, je le sais pas. Quoique elle, c'est pas impossible.
7: C'est pas tout.
0: Bon, en tout cas,
6: je vais lui demander, elle habite à côté.
4: Vas-y, je vais aller sonner chez elle.
0: Juju, merci pour le témoignage et puis bravo pour cette belle soirée. On t'embrasse.
8: Ça m'a fait plaisir de vous avoir au téléphone.
0: Eh ben, tu reviens.
8: Ça fait des années que je vous écoute. Voilà, c'est super cool.
0: Eh ben, tu peux revenir quand tu veux, Julien.
8: Eh ben, merci beaucoup.
0: Et salut à tout le 6-6 qui nous écoute. Salut,
8: ouais.
0: Salut, on t'envoie le t-shirt Skyrock à la maison. Hein. C'est parti.
8: Ah, c'est super. Merci beaucoup.
0: Et même chose pour Joris. Envoie-lui également quelques films à regarder à Joris. Parce que bon, t'avais un rendez-vous de cul, la meuf, elle t'a fait un mauvais plan.
7: Ouais,
0: il y en a plein qui nous disaient que c'était des allumeuses et qu'il y avait des filles qui étaient comme ça juste pour tester. J'avais lu des messages en plus tout à l'heure. Juste pour tester si elles étaient séduisantes, si elles arrivaient à séduire un mec, si elles arrivaient à emballer comme ça. C'était juste leur kiff et ça les excitait, juste ça, mais sans aller plus loin.
6: Donc, t'es en face, t'as mal à la bite. Ouais.
0: Pas de chance, Joris, t'es tombé dessus, tu vois.
6: Ah ouais, c'est pas de bol, ouais.
5: C'est le cas de le dire, je suis sous la béquille.
0: Ah ben voilà.
4: Ah, c'est le cas de le dire, ouais.
0: Bon, ben écoute, reste avec nous. Hein, on va t'aider peut-être à te faire plaisir, puisqu'on aura les pervers de Pamela. Ça, c'est très très excitant.
7: Ouais, tu m'étonnes.
0: Et plus excitant encore, et ça, vous l'imaginez, le clash de la drague
4: ouais,
0: à trouver.
4: Ouais, ouais.
0: On t'embrasse, Joris. Raccroche pas. Tiens, des réactions. On a Julien, là. On a Lorenzo.
4: Ouais, Lorenzo.
0: Des réactions. On a Lorenzo, là, qui nous appelle. Alors, ça, c'est pour réagir par rapport à Aurélie. Si vous êtes ouvrier, vous avez peut-être travaillé chez des gens, et il y a des gens qui ont été excités par vous. C'est le cas d'Aurélie, et on a les témoignages qui arrivent, et Lorenzo au téléphone avec nous. Lorenzo en direct de Saint-Étienne, on est chez moi, ça. Salut à toi, Lorenzo.
9: À tous, l'équipe, ça va, tranquille?
6: Bonsoir.
0: Ça va, ça va.
6: Dites bonsoir.
0: Non.
6: C'est comment?
0: Bonsoir.
6: Bonsoir.
4: Bonsoir.
0: Bonsoir.
6: Bonsoir.
0: Oui, je dis bonjour à la Stéphanoise. Bonjour.
6: Bonjour.
0: Comment ça va, Lorenzo?
6: À Saint-Chemeur.
0: Non, t'es à Saint-Étienne, toi.
6: À Saint-Étienne.
0: On parle pas comme ça.
9: Pas d'accent à Saint-Étienne.
0: Bah ouais, y a pas d'accent à Saint-Étienne. Bah
9: oui. Normalement.
0: Exactement.
6: Ça s'entend, normalement. C'est des ouf là-bas.
0: Bon, Lorenzo, t'as 22 ans et toi, t'as déjà travaillé, enfin, t'es déjà allé travailler chez des gens. Tu fais quoi? Tu livres, toi?
9: Livreur, c'est ça, livreur.
0: Si vous venez d'arriver, on a toi, Aurélie, on s'occupe de toi pour peut-être. Il résonne ton téléphone, je sais pas, mais enlève le haut-parleur. Aurélie, c'est pour séduire les ouvriers qui viennent travailler chez toi pour refaire la maison. Et donc, on va s'en occuper. On a donc des témoignages de gens qui vont bosser chez d'autres gens et qui font des rencontres, peut-être comme ça. Il y aura aussi Mike en ligne du 28 avec nous. Salut Mike.
5: Salut, bonsoir à l'équipe.
0: Bonsoir Mike.
6: Salut Mike.
0: Et toi, tu fais quoi? Tu bosses dans le BTP? Tu bosses
5: Alors en fait, à l'époque, j'appelais parce que pour Aurélie, parce que pareil, avant j'étais Uber Eats en fait sur Chartres. Voilà, je veux dire la ville.
0: Ouais.
5: Et en fait, voilà, une simple commande McDo et puis je livre. Alors c'est des immeubles. Des fois, tu sais, t'as des sens de sécurité et puis la personne, faut qu'il monte, tu ouvres sa porte et elle fait rentrer dans le couloir, quoi. Mmh. Et déjà, tu vois, la nana, elle a un petit peu les cheveux mouillés, donc elle devait certainement sortir de sa douche, elle a commandé son Uber juste avant, et puis bref, quoi. Et puis elle me dit, ah bah attendez, bougez pas, et puis...
0: Elle était
5: elle était en peignoir à ce moment-là, tu vois. Ouais. Et elle me dit, bah attendez, bougez pas, je reviens, je vais chercher une petite pièce, parce qu'en plus à ce moment-là, j'étais en scooter, donc voilà, c'était assez rapide, tu vois.
6: Ah moi, je donne jamais de pièce, moi.
0: Ah ouais, tu donnes jamais de pièces.
5: Bah en fait, il y en a qui donnent parce que beaucoup mettent sur l'application, mais ce qui fait
6: savoir non plus.
0: Ah ouais, moi je mets sur l'application maintenant.
5: Ça, pareil.
6: Non mais ouais, il y a le truc du pourboire, je mets jamais moi, je mets ouais non, plus en tard. Fait, quoi, plus tard qui vont dire jamais. Ouais.
0: Et pourquoi tu dis il faut pas donner sur l'application?
5: Parce qu'en fait, si tu veux, c'est déclaré, donc du coup ça tombe ça le pourboire sur l'application, elle tombe et du coup elle est déclarée dans l'URSSAF. Donc du coup,
3: tu
5: perds l'argent dessus en fait.
0: Ah d'accord, donc vaut mieux donner du liquide.
5: Vaut mieux donner une petite pièce.
6: Genre vous donnez tous.
0: Ah moi je donne tout le temps. Ouais.
3: Non pas tout le temps, mais je donne. Ouais.
6: Sur l'appli.
3: Sur l'appli moi.
6: Mais dis full c'est faire toi ça.
0: Bah ouais.
6: Mais est-ce que t'as l'appli déjà?
0: Bah oui, j'ai des.
3: La dernière fois je me suis fait baiser parce que
5: déjà c'est bien de donner franchement. C'est bien de donner.
0: Ma dernière commande c'était samedi, j'ai donné 4 €.
3: Ah, 4 €, yeah, pas mal, 4 € c'est beaucoup.
6: Mais non, mais c'est pas en pourcentage, non.
3: Mais
6: non,
3: si,
6: non.
3: C'est des ouf, ils proposent 10%, 20%.
4: Non, tu peux choisir des
5: ordres, ah, c'est des sommes. Et franchement, tu peux choisir. Que des fois, le temps que... Et tout, on est regroupé entre nous. Même si tu vas lui donner 1 € 50 centimes, au gars, il va être content. En attendant qu'il est avec ses potos, il va boire un petit café parce que tu vas lui avoir donné une pièce. Tu
6: vois? Ouais, bah écoute... j'y penserai. Moi aussi, je les paye les commandes.
3: donne,
6: c'est gratuit.
0: Non, mais vous disiez, ça fait beaucoup 4 €. Je sais pas, moi j'ai commandé pour 50 balles samedi soir. Et 60 balles même samedi soir, c'est même pas 10%
5: non, c'est bien.
0: Final.
5: Franchement, 4 € c'est bien. Moi j'ai eu des pourboires de folie. J'ai jusqu'à un mec qui m'a payé mon forfait de téléphone.
0: Ah ouais, sympa.
6: Mais tu l'as sucé ou quoi?
3: Mais le mec il était bourré ou quoi? Le mec il était blindé.
5: Non, même pas, c'est que ce soir-là, mon forfait c'était il avait été coupé, j'ai eu des galères.
6: En fait, du coup,
5: je l'ai livré grâce au wifi de la ville, tu vois.
0: Ouais, c'est
5: et le gars, je lui explique. Il me dit, mais attendez, on peut payer par carte et tout. Je lui dis, ouais, monsieur, si vous voulez, on peut payer par carte et tout. Il me dit, bah écoutez, moi, c'est combien votre forfait? Bah je lui dis, c'est free, je suis à 10 balles. Il me dit, bah attendez, voilà, ce sera votre pourboire. Et vas-y,
6: non, mais ah ouais, non, mais c'est sympa, ouais, ça, j'avoue.
0: Tu vois,
6: moi, je l'aurais pas fait.
0: Par exemple, je sais, mais.
6: Non, mais bon, je reconnais qu'il y a des gens gentils, hein.
0: Tiens, sur Just Eat, moi, je donne toujours un pourboire, ou presque.
6: Presque.
0: Sinon, ils mettent trop de temps. Ah ouais, donc tu donnes le pourboire avant, sinon après, tu reçois tes trucs.
6: Ouais, mais ils te demandent, ouais, tu peux donner avant ou après.
5: Ouais, mais après, ça
6: moi, je donne jamais, moi.
5: Après, c'est vrai que j'ai 125, donc les gens, je l'ai livré, c'était encore chaud, quoi. T'ouvrir, c'était encore chaud, donc.
6: Non, mais c'est normal, ça. T'amènes le truc, il est froid. Le truc, il est froid. Comment je l'apprends pas, tu vois. Une fois, il y a un mec, il arrive. J'avais commandé un McDo, tu sais, c'était tout trempé. Le mec, je lui dis, ah, j'en veux pas. Le mec commence à gueuler. Je lui dis, mais j'en veux pas de ta commande de merde.
0: et en plus, je t'ai même pas donné de pourboire.
6: Non, mais attends, non, mais le mec, il arrive, tu sais, il sort le sac de sa glacière, là, toute pourrie, là. Et tu sais, le mec. Tout avait coulé, tu sais. Et le mec, il me fait, ouais, la commande. Je lui dis, mais j'en veux pas de ta commande. Il me fait, ouais, c'est pour vous. Je fais, merde, mais tout est renversé. Et le mec, il me fait, non, mais je la prends pas, non. Après, j'ai contacté, il m'en a renvoyé une autre.
0: Et elle était bonne, la deuxième?
6: Déjà, le hamburger n'était pas mélangé au iced tea.
0: Ce qui est.
6: C'est mieux, déjà. Ça, j'avais quand même meilleur bout.
0: Non, mais. C'est original, c'est une nouvelle recette, quoi.
6: Non, mais au moins, excuse-toi, mec. Le mec, il me sort un sac dégueulasse. Il me sort un sac dégueulasse. Tu sais, tout avait coulé. Le sac, il était à deux doigts de craquer tellement c'était mouillé, tu vois. Et le mec, il me dit,
5: tiens. À Paris, si les mecs, ils sont à vélo, c'est chaud.
6: Ouais, ça dépend.
3: Des fois.
6: À Paris, ils sont pas tous à vélo, hein. J'ai un scooter.
0: En scooter, ouais.
6: Ça dépend en fait.
0: Ouais. J'ai voulu essayer la livraison une fois, j'ai pas trouvé l'adresse, j'ai mangé le McDo du gars et j'ai quitté l'application.
4: Ah
0: non ! Ah, y a Emric Team Roro qui a fait une livraison dans sa vie là.
4: Il s'est mis bien.
0: Ouais.
6: J'ai mangé la commande.
0: Je préfère me déplacer pour aller chercher ma bouffe et puis comme ça, ça ouvre l'appétit d'y aller. Ah ouais, vas-y, Miss.
5: Et donc, pour revenir.
0: Revenons-en à la meuf en peignoir, ouais.
5: Au cas d'Aurélie. Mmh. En fait, du coup, donc au début, tu vois qu'elle sort de la douche, elle est en peignoir, elle a les cheveux mouillés, enfin bref, elle dit qu'elle va te chercher à la pièce. Mmh. Et en fait, elle revient et.
0: Là, il n'y avait plus le peignoir.
5: Elle a un billet dans les mains.
0: Un billet.
5: Elle est juste en soutif et en string, quoi.
0: Ah ouais, donc elle avait plus le peignoir.
5: Et il n'était plus là le peignoir. Et elle avait fait le chignon et tout déjà, à moitié vite fait, tu vois.
0: Mais t'avais dû bloquer,
5: Au début, je bloque.
0: Ah bah oui.
5: Bon, après, voilà, je m'en fous. Moi, ça, je suis célibataire, puis je compte même pas, tu vois. Je profite des occasions comme ça. Et puis, je me dis, vas-y. Vas-y, je suis rentré dans son jeu, j'ai posé le sac Uber Eats, j'ai enlevé le casque et tout, je suis rentré chez elle.
4: Putain, magnifique.
5: Et puis bon, ouais, on a niqué et j'ai pris le billet quand même qu'elle avait préparé.
6: Oh, c'est gentil ça quand même.
0: Ah ouais, en plus.
4: Mais c'est rigolo en fait.
0: Et en plus, elle te paye.
6: Ouais, en plus, le menu devait être froid en plus.
5: Ah ouais. Donc déjà, elle a bouffé froid, j'ai pris le billet de 10 et puis je suis reparti.
6: Et quand tu la ken, t'as gardé ton casque?
4: Non, il l'a enlevé, il a dit.
5: Non, je suis rentré.
6: T'avais la glacière au bandoulière. La glacière, Uber Eats.
5: Non, les gros sacs là. Non, j'avais tout enlevé, tu vois. Et franchement, voilà, c'est.
0: Et c'était arrivé qu'une fois, ça?
5: Non, ça m'est arrivé, mais pas.
0: C'est chaud à Chartres, hein?
5: C'était même pas sur Chartres là, c'était sur Orléans. Je travaillais chez France Loisirs et j'étais en porte-à-porte.
0: Ah ouais, donc chaud le porte-à-porte.
5: Ouais, franchement, c'est chaud.
0: Tu vois, Aurélie, la prochaine fois, un petit peignoir, un petit string, petit soutif, le peignoir il tombe et.
6: Franchement, pour toi, Aurélie, c'est trop facile.
5: Je sais pas ce que tu fais comme travaux chez toi, mais moi j'ai fait du placo déjà.
0: C'est dingue, on a trouvé.
6: Alors, il peut tout démonter en même temps. Non mais toi Aurélie c'est trop facile, franchement, tu sais t'es une meuf, voilà, le mec.
5: Ouais, on t'encrame, c'est beaucoup.
6: Ouais, c'est clair, si t'as envie de faire comprendre au mec que t'as envie, c'est beaucoup plus simple que pour nous les mecs.
0: Il y a Joe qui nous laisse un message, qui a été livreur, il est jamais arrivé à un plan pareil. Joe de Lille là. Bon, si ça vous arrive, vous y allez ou pas?
6: Direct gros. Moi, j'enlève même pas le sac Uber.
0: Toi tu gardes le casque.
6: Après ça dépend la meuf, si elle est célibataire qui a envie de se prendre une tournée avec plaisir.
5: Allez, le service avant tout. J'y suis allé, mais honnêtement, j'étais en couple à cette époque-là, mais j'y suis allé.
0: Ouais. Et toi t'étais en couple à l'époque en plus, ouais.
5: Ouais, mais c'est des trucs de malade, ça t'arrivera une fois, et je vous vois jamais.
0: Et Guigui, toi, tiens, t'as jamais pensé devenir livreur, Guigui?
4: Non, j'ai jamais eu l'occasion. Non.
6: Tu vois, il va falloir y penser pour la saison prochaine.
4: C'est gentil, ça, merci.
6: Je préfère autant te le dire dès maintenant.
4: Ça fait plaisir.
6: T'as le temps de te retourner.
4: Comme ça, ouais, je vais anticiper, c'est parfait, ça.
0: Non, mais t'as jamais pensé ça, Guigui, ne serait-ce que pour tirer des meufs. T'as des potes qui sont livreurs, toi?
4: Qui fait livreur? Non, je crois pas, personne fait livreur. Attends. Je connais un mec là qui travaille dans une pizzeria qu'on me voit là, qui est juste à côté. Mmh. Je sais que lui, il a ken, justement la meuf qui se fait ken par toute la ville, partout qu'on me voit.
0: Ah, lui aussi, t'as très bien.
4: Je sais que lui, il y est passé. Mais à part ça, c'est la seule histoire dans mon entourage où il y a eu.
6: Je pense que t'as raison, hein. Ça doit arriver. T'y es allé, mais c'est une fois dans ta vie, genre de
5: plan. C'est ça, c'est pour ça.
6: Ça arrive pas, tu sais, c'est.
5: Honnêtement, moi quand j'étais en couple, c'est la mère de mon fils. Mmh. Ouais, j'ai un enfant avec ce charme là, tu vois. Une fois dans ta vie, voir jamais des trucs comme ça.
6: Déjà la plupart des livreurs, tu sais, souvent ils montent pas, tu sais, ça se fait en speed, ils te donnent le truc, merci, au revoir. Tu sais, c'est je pense que t'as saisi l'occasion. Bon, c'est dommage pour la mère de ton gosse, mais
0: oui, c'est vrai.
6: Bon, mais
0: il y a Timo là qui nous envoie un message et
4: l'occasion à saisir.
0: Qui est en train de livrer, c'est le prénom d'une meuf. Je suis en train de bander sur mon scoot. Salut à toi, Timo. Et Guigui, t'y seras allé, toi, t'as la meuf qui t'ouvre en peignoir.
4: Ah oui, je pense que je craque, ouais.
0: Ah, tu craques.
4: Enfin, tout dépend de la meuf, évidemment, si elle me plaît.
0: Bon, a priori, elle est.
4: Mais comme ton zizi. Mais comme en ce moment, je suis pas trop difficile.
0: Non, mais voilà, tu vois, je te dis, livreur.
6: Il faut qu'elle ne le soit pas non plus.
5: C'est difficile. Honnêtement, sans être difficile, t'es livreur, tu livres un truc. La nana t'ouvre la porte, elle est en peignoir, elle a les cheveux mouillés, une petite brunette, elle est mignonne. Donc déjà juste ça.
6: Meuf, elle revient.
5: Déjà, juste ça dans ta tête, tu te fais tes films.
0: Elle revient.
6: Elle revient. La meuf, elle est en soutien-gorge et en culotte. Tu peux te dire que
0: Oui, puis il y a le billet dans la main.
6: Il y a quand même ouverture, quoi.
0: Et toi, Lorenzo, puis toi aussi, t'as été livreur, il t'est arrivé des trucs comme ça, Lorenzo, t'as 22 ans et t'es à Saint-Étienne.
9: Ouais, c'est ça. Ouais, bah ouais, pareil aussi, quasiment. Bon, je suis pas allé jusqu'à la ken, la meuf, mais.
0: Ah, t'as pas ken, toi.
9: En gros. Ouais, non, je récupère une commande, c'était Burger King. Burger King, je l'amène chez la meuf et tout. Donc je l'appelle et tout. Je lui dis, ouais, bah, c'est une livraison automne, je peux monter et tout. Bon, j'étais en scooter, c'est à l'époque où je livrais en scooter, maintenant je livre en voiture. Donc en scooter, il faisait froid, donc casque, des gaines de fou, clochard, t'as même pas envie de me dire bonjour, limite.
4: De te débâcher, ouais.
9: Je montais tout, la meuf et tout. Elle ouvre la porte et là je vois elle ouvre en full shift et string dentelle.
0: Ah elle aussi donc.
9: Oui.
6: Là, c'était la même, elle avait déménagé.
9: Ouais, c'est ça. Ouais. Mais en plus string dentelle, en plus on voit tout, tu quittes le métro et tout. Moi je me dis yeah, qu'est-ce qui se passe et tout, je réfléchis et tout dans mon casque avec ma gueule de fou et tout, je me dis vas-y jamais ça passe et tout, mais je me dis vas-y sa mère faut tenter et tout. Donc là je retoque et tout, elle ouvre encore pareil hein, la main sur la porte, les jambes croisées et tout. Je dis ouais il y a moyen tout d'avoir un snap ou quoi. Et là, je vois, il y a son pélo de l'autre côté et tout. Il me dit, ah frérot, c'est ma meuf et tout.
0: Ah oui, pas de chance.
9: Lui dire, mais regarde là, elle est habillée en string. Ça aurait été un autre, il l'aurait violé, ta go. Hein. Moi, je suis gentil, doucement et tout. Les livreurs Uber, c'est des chacals, hein. Ils te la déchirent, ta go. Hein.
6: Oui, du calme quand même.
0: Oui, enfin, bon.
6: Calmez-vous, les gars.
0: Bah, tu dis ça de manière imagée, on imagine bien.
6: Tes mots quand même se détendre.
9: Tout comme ça, mec, je sais pas, réfléchis deux secondes.
6: Ouais, mais bon, il y avait le mec derrière, donc.
0: Oui, là, c'est.
6: Ouais, là, c'est du coup, ça t'a fait descendre, Daniel.
0: Mais le mec, il rigolait ou il était, je sais pas. Déjà, il y a ma meuf qui ouvre en string dentelle à.
6: Ah non, mais je l'ouvre à sa place.
4: Je l'embrouille déjà.
0: Ah, toi, tu l'embrouilles, Cédric.
6: Mais non, mais il n'y a pas à l'embrouiller. Déjà, tu ouvres à sa place, tu vois. Ta meuf, elle a un poil. Tu lui dis pas, vas-y, va ouvrir.
0: Va chercher.
6: Tiens, ouais, tu vas à
0: la bouffe, chérie.
6: Ouais, vas-y, c'est bon, je vais y aller.
9: En plus, la meuf, elle est vraiment, en plus, la main sur la porte, les jambes croisées et tout, en mode.
0: Film de cul.
9: Occupe ça de moi, quoi.
0: Ouais, c'est ça. Mais le mec, quand il est arrivé, il était comment? Il était énervé ou il rigolait ou.
9: Non, même pas. Il m'a dit en mode. Il était en mode. Non, même pas en mode détendu. Il m'a dit, oh, c'est ma meuf et tout, frérot, tu fais quoi? Il dit, bah, je sais pas, regarde comment elle a habillé ta meuf.
0: Ah, bah oui.
9: Et après, ils ont fermé la porte.
0: Voilà, quel beau métier, hein, livreur.
9: Ouais, non, c'est vrai, des fois, tu dois avoir des trucs.
0: Ah oui, tu dois avoir des trucs.
9: Par exemple, dimanche midi, je livre. mais c'était deux prostituées, c'est sûr. Hein. Ah. Je les livre comme ça, j'arrive. Voilà. Et les deux, elles me regardent et elles me disent T'es beau. Mais à répétition, hein. À répétition, elles veulent dire ça.
4: Ah, t'es beau, chauffé,
9: t'es beau. T'es beau.
4: Du coup, je te jure, il m'arrivait la même, mais c'était un trans.
0: Ah, encore?
4: Et ouais, non, mais c'était la même équipe de trans, parce que c'était plusieurs dans l'appart. Et le trans tout le long du couloir, tu sais, il arrivait vers moi, il me disait salam alaikum.
0: Je te jure. Toi, elle aurait
6: dû t'as entendu. Voilà, reviens, chérie, elles sont arrivées les pizzas.
0: Voilà, je suis là.
4: Non, désolé.
6: Pizzas, beauté.
4: Mais barre ta gueule, toi.
0: Bon, bah écoute, ça donne envie de faire livreur ce soir. Hein. Salut, je peux pas tous vous citer, mais il y a un paquet de livreurs qui nous écoutent.
9: Ça arrive une fois dans une vie, à mon avis, une chose comme ça.
0: Ouais, c'est ce que tu disais, Mike aussi, ça arrive pas tous les jours.
10: Ah ouais, c'est pour ça qu'il est en vérité, oui. Que tu sois en couple ou pas, soit tu vas avoir l'opportunité ou voilà, ça va
9: aller. Même marié, faut y aller.
10: Ou comme lui, en fait, ça va être juste de la chauffe parce qu'en fait, il va avoir le cum derrière.
0: Ah oui, là, c'est pas de chance, c'est vrai que Lorenzo. Toi, t'es pas allé au bout, contrairement à Mike. Il y a les livreurs de chez Chronopost aussi qui nous laissent des messages. Il y a Emeric qui dit, toi, t'as un copain livreur Chrono qui a liké une mère de famille lorsqu'il livrait. Tu vois.
6: Ah, c'est bien ça.
0: Voilà, il amène le colis, puis il lui met un petit colis aussi, tranquille.
4: Tranquille.
0: Bon, qu'est-ce que vous conseilleriez, Aurélie? Alors, les conseils pour toi, Aurélie. T'as vu ces belles histoires, Aurélie? Les meufs, elles ont pas froid aux yeux. Hein.
11: Ah oui, ça, il y en a pour tous les goûts. Ça,
0: mais toi,
11: clair.
0: Tu te sens capable de, je sais pas,
6: d'ouvrir en string?
0: Ouais, par exemple, il y a les ouvriers qui viennent bosser chez toi. Tu leur ouvres en string.
4: Aurélie, si tu veux, j'ai eu le level encore au-dessus, c'est Arthur. Lui, il est plombier, tu sais, il intervenait sur un lavabo, quoi, tout simplement.
0: Ouais.
4: Et la meuf, sans pitié, dans la salle de bain, pendant qu'il intervenait, prenait sa douche. Normal.
0: Et lui, il était en train il avait le nez dans les tuyaux, lui.
4: Lui, c'est normal, il réparait le lavabo, la meuf était à poil dans la douche à côté, dans la même pièce, elle prenait sa douche.
0: Et il s'est tapé ou pas?
4: Non, il s'était pas tapé parce qu'il était super gêné, mais bon, tu vois, ça, c'est le niveau au-dessus d'ouvrir en nuisette, quoi. Ah ouais, sans gêne.
0: Non, mais je pense que ça doit l'exciter, hein. Elle doit être à côté allumeuse, quoi, un peu.
4: C'est exactement ça.
6: La meuf, c'est allumeuse, chier, quand même.
4: C'est chaud, quand même.
0: Tu prendrais pas, toi, une douche, Romano, pendant que le plombier est en train de trifouiller dans tes tuyaux?
4: Juste à côté.
6: Un minimum.
4: Après, voir si elle était bonne aussi. Ouais, il m'a dit elle était pas mal, mais genre lui, tu sais, il était à fond dans son taf, pas le time, tu vois, ça l'a gêné plus qu'autre chose, quoi.
0: Vous avez vu, hein, les gars, on est sérieux, les filles.
6: Mais toi, Aurélie, par exemple, s'il y a une équipe de 3-4 ouvriers, ça te dirait de te faire touser?
4: Ah mais ça va lui.
6: Bah non mais bon, t'aurais peut-être les envies quoi.
0: Non mais tu nous parlais
6: souvent, tu sais, si t'as des gros travaux, souvent moi quand j'avais fait faire des travaux chez moi, les mecs ils étaient trop au quatre, hein, ils m'ont attrapé.
4: Ah, mais là c'est vraiment un truc.
6: Non mais tu vois ce que je veux dire. Non mais quand, quand c'est des gros travaux, le mec il vient jamais tout seul.
4: Bah,
6: ils sont,
4: oui. Ah bah ouais.
6: Ils sont une équipe, tu vois. Ouais.
11: Bah là c'est des équipes de deux max quoi, c'est pas les trois. Ah bah
0: c'est déjà
11: bien,
0: c'est déjà pas mal.
4: Déjà deux,
6: et les deux, ça te dirait de te faire prendre à deux?
11: Ouais, c'est pas mal. Deux, c'est bien. C'est un bon.
0: En fait, c'est un fantasme chez toi. C'est comme dans les films de cul.
4: Ouais, ça t'excite,
0: c'est ça, ouais. Les vieux films de cul dont on parlait, c'est un fantasme.
11: Bah, un fantasme, je sais pas, mais la double P, j'aime bien. Donc,
6: forcément. Ah, bah alors là, je peux dire que voilà. Les mecs, ils vont être ravis de.
4: Ah là, ils sont à faire le chantier.
6: Ils
4: sont là, là.
6: Ah ouais. Ah, ils font même une réduction.
4: Ils pour faire le chantier. Limite.
0: La double P, c'est plus un fantasme. Par contre, les ouvriers, ça reste un fantasme.
11: Non, ouais, mais c'est ça.
0: Non, mais en gros, c'est facile. Si t'as envie, bah, t'as vu ce qui s'est passé pour Lorenzo et pour. Et pour Mike, enfin, surtout pour Mike.
6: Ouais, comme on disait tout à l'heure, pour une fille, c'est facile à faire comprendre.
0: T'ouvres en culotte, voilà.
6: Ouais, c'est clair.
0: Tu vas me dire, moi, j'ai déjà ouvert en caleçon à un livreur, mais.
6: Ah bah, dis fou, il y a eu mal au cul.
4: Et alors
0: mal aux fesses après.
6: Ah ouais, c'est clair.
0: Je m'y attendais pas, et je sais pas, il a pas pu se retenir, ou je sais pas du tout. Non, mais bon, ça veut pas forcément dire quelque chose. Mais une meuf qui ouvre aussi.
4: Ah bah si,
0: ah, un peu, hein.
4: Ah oui.
0: Ou alors on a les idées
4: mal
0: placées.
4: C'est un peu de la provoque,
0: je sais pas.
4: Bah, c'est de la provoque.
6: Bah là c'est comme le truc que tu racontais, Samy.
4: La douche.
6: Ah, la meuf, elle se fout à walper pour aller prendre sa douche normale.
4: C'est exhibe, bah oui.
6: Genre tu peux pas attendre une demi-heure que le mec il soit barré. Hein.
4: C'est clair.
0: Et toi tu veux y aller comment, Aurélie? Parce que moi on a la méthode un peu soft, soeur. Tu l'invites, le mec qui te plaît là, ou un des mecs qui te plaît. Tu l'invites à boire un verre après le boulot. Ça c'est la méthode soft. Et puis attends de voir ce qui se passe.
6: Moi
0: je serais une meuf, je ferais ça moi.
6: Sinon tu lui payes un verre chez toi, tu sais ça se fait.
0: Parce que le recevoir en culotte ou en string c'est chaud quoi.
6: Non mais tu vois tu leur.
0: Enfin, ça fait chaudasse.
6: Bah, à la fin de la journée tu leur proposes un truc à boire, tu vois, les mecs ils vont bosser chez toi. Ça fait pas super allumeux, ça fait mec meuf sympa, tu vois.
4: Ouais, tu peux même le faire dans la journée, hein.
6: Ah oui, mais bon, tu vas pas te faire ken du matin au soir non plus. Il faut que les mecs ils bossent un peu.
4: Pourquoi pas, tu vois.
0: Cédric il est très chaud. Qu'est-ce que tu vas faire, Aurélie, alors?
11: Bah, je pense que je vais y aller un peu crescendo, genre en mode ouais, je ferai un verre et tout.
0: Oui,
11: et puis si vraiment après ils comprennent pas, bon voilà, ok, on commence à un petit peu, voilà, un petit peu se dénuder, voilà, un petit peu. Et là après, je serai peut-être un peu plus cru, on va dire, mais sinon, ouais, un petit verre au début, c'est bien.
0: C'est vrai, tu vas par étapes, tu montres crescendo.
6: C'est pas mal, parce que les mecs ils vont vite comprendre. Hein.
0: Oui, je pense aussi. Ouais. Ouais. Bon, eh ben écoute, merci Aurélie, et puis ben salut à tous ceux qui vont bosser chez les gens. Il peut vous arriver des trucs. Si vous avez d'autres témoignages, ben faites comme Lorenzo, faites comme Mike, appelez-nous, laissez-nous vos messages. Vous avez le 01 53 40 30 20, l'appli Skyrock et le 41 759 et même le hashtag Radio Libre de Difool. Merci en tout cas Mike, hein, pour le témoignage.
10: Il y a pas de souci, merci à vous. Et je pourrais redire juste une chose pour Aurélie.
0: Ah vas-y, bien sûr.
10: Bah, en fait, s'il y avait genre lancé la chose, par exemple, tu vois, genre, je sais pas si quand t'es rentré du boulot, ils sont encore là.
0: Ils sont encore là, Aurélie, quand t'es rentré du boulot?
6: Bah, les travaux ont pas commencé là.
11: Je travaille pas, donc je suis tout le temps à la maison.
0: Ah, d'accord, bon, ils sont tout le temps
10: là. Ah, ouais, d'accord. Est-ce que t'aurais pu. Bah, dans ce cas-là, ce que tu fais, c'est que, genre, à un moment donné, tu pars, et en fin de journée, tu vois, quand tu sais que si par exemple, ils finissent à 18h30, tu bouges. Et tu reviens. Et franchement, honnêtement, le coup du peignoir avec les cheveux mouillés, ça marche du tonnerre.
0: Ah bah oui, on dirait que ça avait fonctionné avec toi.
10: Le peignoir, les cheveux mouillés.
6: Ah, genre, ouais, tu fais genre comme si t'avais oublié qu'ils étaient là, tu vois.
10: Voilà, non, mais tu les laisses bosser, tu vas prendre ta douche, tu redescends et tu leur proposes une bière.
6: Ah, je pensais
10: pas
6: que tu les
10: avais déjà la douche. Tu prends leur petite canette, t'as le temps de monter, je sais pas si t'as une petite tenue, t'enfiles un petit truc. Ben voilà, tu redescends comme ça, tu reviens aller voir comme ça.
0: Ouais, si les mecs ont envie, voilà, ils vont comprendre tout de suite.
10: Franchement,
0: ouais.
10: Voilà, honnêtement, si les mecs ils comprennent pas.
0: Oui, dans ce cas-là, c'est qu'il y a pas moyen.
10: Un dessin, il faut qu'ils retournent en maternelle. Hein.
0: Oui. Ou alors qu'ils ont pas envie, ou ils ont une femme. Enfin bon, ils sont peut-être fidèles aussi, je sais pas. Merci en tout cas, Mike. On va t'envoyer ton t-shirt Sky dans le 28. Et salut tout le monde à Chartres.
10: Merci.
0: Et puis Lorenzo, pareil, à Saint-Etienne, on t'envoie ton t-shirt Skyrock. Salut le Stéphanois. Salut, salut Mike. Et Aurélie, tiens-nous au courant de l'avancée des travaux.
6: Des travaux, ouais.
11: Oui, pas de soucis, je vous rappellerai pour vous raconter.
0: Tu nous dis. Voilà. Et puis reste à l'écoute, on aura peut-être d'autres témoignages ici, d'ici tout à l'heure. Là.
6: Ouais.
0: On parle également de gens gênants. Vous connaissez des gens qui sont gênants?
4: Oula, oui.
0: Les gens très, très, très, très malaisants. Alors, témoignages qui arrivent là aussi, puisque je vois qu'on aura Geoffrey au téléphone avec nous. Ah merde. Si vous connaissez des gens gênants, vous n'hésitez pas. Je sais pas, quand ils boivent, quand ils font des, quand ils font des trucs un peu, un peu chelou, vous n'hésitez pas.
4: Cédric, hein.
0: Oui, merci, Cédric.
3: Non,
7: je suis pas gênant.
3: Non,
7: je suis pas.
0: Voilà, c'est Cédric, quand il a bu un coup, il est.
7: Il est pas.
3: C'est ça, ouais. Marie.
0: Il est slash.
7: C'est toi qui le dis.
0: Il se lâche grave.
3: Ouais, pas trop, ouais.
0: Bon, Cédric, merci pour ce son. Nana, on va passer dans un instant.
3: Ouais, c'est mieux. Ouais. Ouais.
0: Vous restez bien sur Skyrock. Et donc, le clash de la drague à suivre. qu'est-ce qu'on aura d'autre? Les pervers de Pamela. Et oui. Et puis.
3: J'aime, la bite.
0: Merci.
3: Ouais, c'est ça.
0: Ouais. Des témoignages, ouais. Des membres de l'équipe. C'est la plus grande radio libre de France. Et les gens gênants, ils arrivent là tout de suite.
3: J'aime, la bite.
0: Merci.
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0: Et oui, c'est la plus grande radio libre de France. C'est tous les soirs, tout l'été, 21h minuit sur Skyrock. Et Pocahontas, un des numéros 1 de l'été, on écoute.

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0: Et oui, merci à vous d'être là tous les soirs. C'est Radio Libre et profitez de la Radio Libre avec nous et avec, dans un instant, le clash de la drague. Avec tout à l'heure Pamela. Et ouais, on a un beau programme ce vendredi soir.
6: Ouais.
0: Et puis avec Tia Jovan qu'on va reprendre tout de suite si vous venez d'arriver. Jovan, il nous a passé un coup de fil tout à l'heure. D'ailleurs, en parlant de coup de fil, on parlera de voisins un petit peu spéciaux tout à l'heure. Oui, préparez-vous.
6: Ouais.
0: Et puis là, on va parler de meufs un petit peu gênantes. Alors, Jovan, tu voulais justement témoigner, tu voulais des témoignages plutôt. Donc, je rappelle pour ceux qui étaient malades tout à l'heure que toi, t'es à Saint-Etienne. T'as 16 ans, Jovan. Et on a des réactions pour toi parce que toi, tu nous appelais parce que t'es avec une meuf qui est un peu gênante si vous n'étiez pas là tout à l'heure. Par exemple, elle parlait de cul sans aucune gêne. Alors, pas avec ta mère, par exemple.
4: Normal.
0: Voilà. Elle fait des.
4: Ah, pas le repas, qu'est-ce qu'il va me mettre?
0: C'est ça, c'est en gros ce qu'elle a dit.
4: Oui, plus ou moins.
0: Voilà, on va vite manger parce qu'après, on va y aller. Hein.
4: Ouais.
0: Donc, elle te gêne un peu, cette meuf. Et elle te gêne aussi avec des potes parce qu'elle ne les connaît pas, mais elle les voit pour la première fois, elle les attrape, elle leur prend le cou, elle leur fait des bisous comme si elle les connaissait depuis 50 ans. Il y a Geoffrey qui est au téléphone avec nous et qui voulait réagir pour toi. Donc, on vous a demandé est-ce que vous connaissez des meufs gênantes ou alors des mecs gênants. Hein. Vous pouvez nous raconter, vous pouvez nous dire tout ça. Geoffrey, donc toi, tu as 32 ans, tu es dans le 40 et tu voulais témoigner par rapport à ça. Qu'est-ce qui t'est arrivé, Geoffrey? Dis-nous tout.
7: Moi, il y a quelques années, tu vois, j'étais avec une nana et ma sœur, elle faisait le baptême de mon petit neveu.
0: Ouais.
7: Invité au repas de famille, des amis, des potes à ma sœur que je connaissais pas, machin et tout. Mmh. Et il y a que mon père qui connaissait ma nana de l'époque. Et en fait, tu vois, mes parents, ils sont divorcés pour la petite histoire.
0: Okay.
7: Et arrivé là, donc moi, je savais comment, dès qu'elle buvait un coup. C'était dédoublement de personnalité, quoi. Elle partait en Javel.
0: Elle changeait. Mais genre, elle devenait complètement désinhibée. Tout était possible avec elle.
7: Tout était possible. C'est là que je me suis rendu compte le soir, cet après-midi-là, quoi. C'était l'après-midi. Et donc, moi, je lui fais un petit débrief dans la voiture. Je lui dis surtout, tu bois pas d'alcool, ou au pire, tu bois juste une bière. Et après,
0: oui, parce que quand tu bois, tu me fais honte, ma chérie.
7: Ah ouais, non, mais c'était carrément ça. Ouais, pas de problème et tout. Donc, on arrive au repas. Ça se passe, ça se tient bien et tout, et elle fait connaissance avec ma mère, première fois qu'elle voit ma mère. Elle avait déjà vu mon père, mais ma mère c'est la première fois. Et là ça se passe super bien, donc c'était cool, tu vois.
0: Elle avait pas
7: et
0: encore
7: ma mère,
0: bu.
7: Non, elle avait pas encore bu.
0: Ah.
7: Elle parle avec ma mère, et là ma mère elle lui sert une coupe de champagne. Je fais aïe. Pas bon, donc moi discrètement.
0: Là, tu commences à taper un stress, là, d'accord.
7: Ouais, je dis discrètement, je dis, ouais, tu bois une coupe et basta, quoi. Ouais. Et il y avait du monde, moi je parlais avec des autres gens, et là je reviens, je voyais qu'elle avait déjà bu une coupe, deux coupes, trois coupes avec ma mère.
0: Ah, dans ce temps, l'hôtel s'enquillait des coupes de champagne.
2: Ah ouais,
4: mais c'est vrai.
8: C'est génial, ça.
4: Un verre en appelle un autre.
8: Et oui, même 10 autres.
4: Sans doute.
8: Un verre appelle une bouteille.
4: Ouais, c'est exactement.
8: Et la bouteille appelle la caisse.
4: Ouais, voilà.
8: La caisse de champagne.
0: Ah ouais, donc elle sent qu'il y a des verres sur verres sur verres sur verres.
7: Ouais, faut pas. C'est pas. Elle en avait pas besoin de beaucoup, en fait, pour déconnecter.
0: Ouais, t'en pas l'alcool.
2: C'est économique.
4: Non, mais puis si tu bois vite, ça monte plus vite si t'as pas l'habitude.
2: Bien sûr.
0: Oui.
2: Puis il faut manger avant.
7: Surtout qu'elle devait avoir un souci, en fait, parce que ça craint, tu peux pas changer comme ça au bout de trois verres. Et là, du coup, la copine à mon père, qui vient commencer à parler avec ma mère. Et alors qu'elle se connaissait pas, et ma mère elle en avait un peu rien à foutre, tu vois. Et en fait j'ai une sœur qui a quelques années qui est décédée, tu vois. Et là j'ai la copine à mon père qui commence à parler avec ma mère, et elle lui parle de ma sœur qui est décédée. Ma mère elle lui dit voilà, non c'est bon, je peux pas te parler de ça, on se connaît pas, machin et tout. Du coup ma mère elle a commencé un peu à bader, elle était pas bien. Elle s'est barrée, ma copine à ce moment-là elle va la voir, donc elle la réconforte, machin, tout ça, puis ça se passe. Et là on passe à table après. Et il y avait ma copine, à côté ma mère, et en face la belle-mère, la nana à mon père. Et l'autre, elle remet une couche à reparler de ça à ma mère.
4: Putain,
7: la
4: relou,
7: mère,
4: quoi.
0: Ah ouais, horrible.
7: Ah ouais,
4: je peux la faire.
7: Conne, relou, je sais pas ce que je cherchais aussi. Et là, ma mère, elle commence à pleurer, donc pas bien et
4: merde.
7: Tout ça. Et,
0: L'autre, elle a gâché la soirée, dis donc.
7: Non, mais là, ma copine, là, elle a pété une durite. Et elle l'a regardé, donc tout le monde parlait, la table elle était vachement grande, donc tout le monde n'a pas entendu cette histoire-là, tout le monde n'a pas vu que la copine à mon père cassait les couilles à ma mère, quoi, on va dire. Et là, ma copine, elle la regarde et elle lui dit comme ça, tout fort, hein, mais tout fort, elle se lève comme ça, devant la table, « Mais ferme ta gueule, espèce de grosse pute !» Et c'est sorti, mais naturel, quoi. Naturel,
0: elle a dit ça. Quelque part, elle a pas tort.
2: Oh putain!
4: Bah, il faut que ça jette dans toute la soirée.
0: Après, je suis pas sûr que ça ait arrangé l'ambiance de la soirée. Ça.
4: Non, mais elle aurait dû lui dire, mais plus discrètement.
0: Ta gueule, espèce de grosse.
7: Elle s'est élevée en gueulant ça. Donc, du coup,
4: à ce moment-là, t'as tout le monde qui se tait.
0: Ça m'a énervé, forcément, oui.
7: Plus un bruit, tout le monde l'a regardé quand elle s'est élevée. En plus, elle a voulu, je sais pas trop si elle a voulu lui mettre une claque ou l'attraper par le bras.
0: Sympa, toi.
7: À la fin de soirée, quoi, du coup, c'est parti. Elle a continué. Insulter
0: parce qu'elle s'est pas calmée. Ouais. Elle a le cœur mauvais, tu vois.
2: Ah, c'est chaud.
7: Elle s'est pas calmée, du coup, ma mère, elle a prise, mais viens, dis pas ça, machin. Du coup, bon, elle a été. Je suis tout à fait d'accord avec elle, mais c'était la